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1: Je vous ai compris.

0: Les prisonnières.
1: Et Jean Eustache met la moustache chez les rockeurs.

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0: Ce truc a un arrière-goût de crotte.
1: Ah bon? Fais-moi goûter. Eh, mais c'est de la crotte. Pas mauvais.

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0: Dernière nouvelle.
1: Les gangs des nains de jardin. Au cours de la nuit,
2: des nains et des animaux en plastique. Il faut rappeler que depuis le 12 juillet, une quarantaine d'objets de ce

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3: Il est 5h en temps universel, 7h ici à Paris.
4: Clotilde Dumay.
3: Bonjour à tous, merci d'être avec nous ce dimanche 31 mai 2026. On part pour 3 heures d'actualité internationale et ça commence tout de suite avec le journal. Bonjour Julien Coquelrem.
5: Bonjour Clotilde. À la une de ce journal, la rupture ou la continuité, le premier tour de la présidentielle en Colombie aujourd'hui. Alors que le pays traverse sa pire flambée de violence depuis une décennie, le dauphin du président sortant de gauche, Gustavo Petro, défend son bilan face à une candidate de droite et un candidat d'extrême droite. À la une également, le triomphe du PSG hier soir. Le Paris Saint-Germain vainqueur d'une deuxième Ligue des Champions d'affilée au bout du suspense et la déception encore une fois des supporters d'Arsenal. Dans ce journal aussi, les critiques du Premier ministre libanais contre la politique de la terre brûlée israélienne, les frappes russes en toile de fond du Salon du Livre à Kiev, et puis la Guinée où l'on vote aussi aujourd'hui, élections législatives.

0: Tour d'horizon avec Marine de la Moissonnière.
1: Ivan Cepeda, philosophe et défenseur des droits humains, compte poursuivre la politique de paix totale initiée par Gustavo Petro. Le président sortant a misé sur le dialogue pour convaincre les groupes armés, les paramilitaires et les guérillas de déposer les armes sans succès. Au contraire, ces bandes criminelles en ont profité pour se renforcer. À droite, la sénatrice Paloma Valencia et l'avocat Abelardo de la Espriella veulent revenir à la méthode forte, bombardement, épandage de glyphosate sur les champs de coca et construction de méga-prisons. Sur le plan économique et social, là encore, Ivan Cepeda entend marcher dans les pas du président sortant et approfondir ses réformes en faveur des secteurs défavorisés. À l'inverse, Abelardo de la Espriella et Paloma Valencia veulent limiter le rôle de l'État et réduire les impôts. Les trois favoris de ce scrutin n'ont pas vraiment détaillé leurs propositions et ont refusé de participer à des débats. Aucun ne devrait remporter la présidentielle ce dimanche. Le second tour est prévu le 21 juin.
0: Et pour ce premier tour de l'élection présidentielle en Colombie, l'ouverture des bureaux de vote est prévue à 8h, heure locale, 13h en temps universel.
2: À la une également, Julien, c'était hier soir à Paris.
0: Le soulagement et la joie des supporters du Paris Saint-Germain au terme d'un très long suspense.
3: Jusqu'au bout, on a eu peur, j'ai peur, on a réussi, Paris est magique.
4: Incroyable, un match rempli d'émotions, on était sous tension, incroyable.
0: L'euphorie aux abords du Parc des Princes à Paris, alors que du côté de Budapest, le PSG s'est offert une deuxième Ligue des champions de football d'affilée. Aucun tenant du titre n'avait réussi à le garder depuis le Real Madrid en 2018. Mais ça n'a pas été simple pour les joueurs de Luis Enrique, forcés d'aller jusqu'au tir au but pour se défaire des Gunners. Énorme déception hier soir à Londres, tout juste 20 ans après la finale perdue de 2006 face au Barça. Les supporters réunis près de l'Emirates Stadium sont repartis sans étoiles sur le maillot. La soirée avait pourtant bien démarré, Emeline Vin.
5: 5 minutes de jeu et déjà un but. Les supporters d'Arsenal en sont sûrs, ils vont gagner.
6: Nous sommes venus du nord de l'Angleterre pour ça. Je suis supportrice depuis toujours et nous ne pouvons que gagner. Ça fait trop longtemps qu'on arrive deuxième partout. On est trop contents.
5: On s'en suit une première période poussive. À la première mi-temps, Luis n'est pas serein.
7: Je suis un peu nerveux, j'espère qu'on ne concédera pas de but et qu'on s'en tirera avec 1-0.
5: Le PSG égalise finalement, après prolongation, direction les tirs au but. Ces jeunes supporters n'avaient jamais vu leur club en finale de Ligue des Champions.
8: Ça va pas du tout, là on est dans le mal. 140 BPM, mais on va gagner, on s'est fait voler. L'arbitrage est dégueulasse, mais c'est pas grave, on va gagner.
5: Après une dizaine de minutes ultra tendues, coup de sifflet final et comme il y a 20 ans, Arsenal s'incline.
7: On aurait dû gagner tout ça à cause d'un foutu tir au but. Mais j'ai passé un super moment. J'aurais préféré un autre résultat, mais je vais quand même faire la fête pour célébrer une belle saison. Cette coupe, ça aurait été juste du bonus.
5: Un bonus, puisqu'Arsenal a tout de même remporté la première Ligue anglaise de cette saison. Emeline Van Londres, RFI.
0: Et la victoire parisienne bien fêtée, en revanche à Paris et dans toute la France, avec toutefois des débordements aux abords du Parc des Princes et sur les Champs-Élysées où 20 000 personnes ont bravé l'interdiction de se rassembler. Des incidents à Paris et dans d'autres villes de France, 416 interpellations par la police et 10 par la gendarmerie dans l'Hexagone. 7 policiers blessés dont un grièvement dans le sud-ouest selon le ministre de l'Intérieur. Ça n'empêchera pas les joueurs du PSG de parader sur le Champ de Mars près de la Tour Eiffel cet après-midi jusqu'à 100 000 personnes sont attendues pour les acclamer.
2: Et on va revenir sur cette finale dans notre édition spéciale. Rendez-vous à partir de 6h10, temps universel.
0: Il dénonce une politique de la terre brûlée qui n'apportera ni sécurité ni stabilité. Au Liban, l'allocution télévisée hier du Premier ministre Nawaf Salam, alors que l'armée israélienne a franchi un cap dans son invasion en traversant vendredi le fleuve Litani pour la première fois depuis son retrait du sud Liban en 2006. Elle affirme ce matin que son opération est en train de s'étendre à d'autres zones, alors que ces frappes se sont poursuivies hier sur plusieurs localités. 16 morts et 34 blessés ce samedi, selon le ministère libanais de la Santé. À Beyrouth, correspondance Paul Khalife.
9: L'armée israélienne a intensifié samedi ses opérations militaires et a élargi les zones d'occupation et d'évacuation dans le sud du Liban et la plaine de la Beka. Sous un intense barrage d'artillerie et des vagues successives de raids aériens, les troupes israéliennes tentent de progresser sur plusieurs axes dans le district de Nabatieh, au

0: nord du fleuve Litani. Elle se heurte à une forte résistance des combattants du Hezbollah qui essayent de ralentir la progression en utilisant des roquettes, des missiles guidés et des drones kamikazes. Face à cette escalade sans précédent, le Premier ministre libanais a dénoncé une tentative israélienne d'effacer l'histoire du Liban. Nawaf Salam a accusé Israël de mettre en œuvre une politique de destruction généralisée des villes et des localités, ainsi que de tous les moyens de subsistance qui s'y trouvent. Il a ajouté que les déplacements massifs de population s'apparentent à une punition collective infligée à la population pacifique. Nawaf Salam a précisé que le Liban continuera à négocier avec Israël malgré le développement de l'invasion du Sud. Selon lui, la négociation reste la voie la moins coûteuse pour le pays du Cèdre. Paul Khalife, Beyrouth.
1: Et en tout, depuis le début du conflit, les frappes israéliennes ont tué plus de 3370 personnes au Liban, en majorité des civils. L'OMS recense plus de 600 morts depuis le début du cessez-le-feu qui n'a jamais été respecté. Les frappes du Hezbollah en direction d'Israël se poursuivent également. Plus de 25 projectiles tirés vers le pays dans la journée d'hier, selon l'État hébreu.
2: Du côté de la Russie, un pétrolier et un dépôt de pétrole du sud du pays ont été touchés hier par des drones ukrainiens.
1: Alors que l'Ukraine attend de son côté une nouvelle attaque massive que Moscou serait en train de préparer, selon Volodymyr Zelensky. Inquiétude notamment à Kiev, où l'un des plus grands rendez-vous culturels de l'année a quand même été maintenu. La 14e édition du Festival du Livre Book Arsenal attire des milliers de personnes dans ses allées depuis jeudi, avec la guerre comme toile de fond. Reportage Emmanuel Chaz.
3: Attention, une alerte aérienne est en cours. Nous vous invitons à rejoindre les abris prévus à cet effet.
4: Un salon du livre qui doit être interrompu plusieurs fois par jour, impossible de faire abstraction de la guerre. À plusieurs reprises, les visiteurs doivent évacuer les lieux lors des alertes aériennes. Victoria Bellim, autrice d'une enquête familiale qui met en lumière le poids de l'histoire entre la Russie et l'Ukraine, explique.
5: Que cet événement ait lieu malgré la situation et le fait que les gens se rencontrent, qu'ils participent au festival, qu'ils achètent des livres, qu'ils continuent à lire, qu'ils continuent à être inspirés est incroyablement encourageant.
4: Le musicien Youri Gourgie, originaire de Kharkiv, a mis en musique avec l'écrivain Sergei Jadan des textes du philosophe ukrainien du XVIIIe siècle, Grigori Skovoroda. Et ce sont sur ces notes de reggae que le public redécouvre cet auteur classique. Le musicien souligne l'importance de ce moment.
6: Je considère cela comme un privilège, un bonheur de jouer là, même si c'est très très dangereux.
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1: 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Un week-end entier dédié à la poésie, au spectacle vivant et à la joie de se retrouver. Au programme, cirque, danse, musique, contes, ateliers participatifs, jeux en plein air, marché d'artisans, un véritable village éphémère où l'imaginaire prend vie et où chacun, petit et grand, peut venir rêver les yeux ouverts. Le festival vous ouvre ses portes samedi 30 mai de 14h à 23h et dimanche 31 mai de 14h à 18h à l'espace boisé sous la salle des fêtes de Céline Thury-Mandoul. L'entrée est à partir de 8 euros à prix solidaire pour soutenir les artistes et le festival. Sur place, une buvette et des crêpes sucrées tout le week-end et samedi soir de délicieux burgers pour prolonger la fête jusqu'à la nuit. Pensez à prévoir du liquide pour vos achats et notez que les chiens ne sont pas admis sur le site. Retrouvez toute la programmation sur le site de l'association Trouble Champêtre, sur Facebook ou sur Instagram. On vous attend le 30 et 31 mai. Venez tricoter vos rêves avec nous.
2: Salut, un message pour vous annoncer que le dimanche 31 mai à Cré, il y aura une après-midi et soirée pour parler de prison avec Gwenola Ricordo, féministe et abolitionniste pénale. L'après-midi est pour les enfants et les ados, c'est de 14h à 18h à la cartouche Place de l'Église. Il y aura des lectures jeunesse, table de dessin, porteurs de parole, des crêpes et de 15h à 17h30 une lecture et un échange animé par Gwenola Ricordo. Et dans la continuité, le soir, et c'est une soirée pour tout le monde, à partir de 19h à l'Hydre, rue de la République, avec la présentation du livre « Tant qu'il y aura des prisons » de Gwenola Ricordo par Gwenola Ricordo, avec sur place un infokiosque, un bar, des grignotis et la vente de certains de ses livres. Voilà, il n'y aura pas de quoi payer en CB, donc pensez à prendre du cash et à bientôt.
3: 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Et enfin, le dimanche 31 mai à 11h au restaurant La Pangée à la Baume-Cornillane. Voilà, pour plus d'informations sur le spectacle, cielafugue.org. À très bientôt.
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6: Bonjour, spectacle à la Baume-Cornillane ce dimanche 31 mai à 11h au bistrot restro culturel La Pangée avec Nadine, spectacle de la compagnie La Fugue. 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

0: aujourd'hui, on est le 4 du mois. Youhou ! Et ça veut dire quoi ? Ça veut dire que mon virement mensuel de loyer est parti sur le compte de mon propriétaire et que j'ai le grand plaisir d'être déjà à découvert. Ouais !
1: Donc ce que veulent les libéraux, en fait, ce n'est pas l'efficacité. C'est accéder à la caisse, la sécu, je vous l'ai dit, 643 milliards d'euros, dont 217 pour la vieillesse, que certains rêveraient de remplacer par des fonds de pension, évidemment, et pour la maladie, confiée aux mutuelles privées.
2: Moi, je vous ai déniché une petite pépite qu'on va écouter ensemble. On va passer un extrait et vous allez deviner qui a dit ça.
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2: Folie post-coloniale. Quatre enquêtes sur des parcours psychiatriques.
3: Une mise en récit sensible et réflexive de la recherche historique face à l'archive. Une série documentaire de l'équipe MADAF, Madness in Africa. Raphaël Gallien, Camille Évrard, Paul Marquis, Romain Tiquet. Écrite par Gina Aitmedi et réalisée par Chloé Despax.
4: Bonjour à toutes et à tous, je m'appelle Romain Tiquet, je fais partie de l'équipe de recherche qui a travaillé sur la série radiophonique Folie postcoloniale, dont vous allez écouter 3 des 4 épisodes dans quelques instants. Ce projet, c'est le résultat de 2 ans de travail entre une équipe de chercheurs et de chercheuses du CNRS et une autrice radio et réalisatrice sonore, Chloé Despax. Alors pour comprendre la genèse de cette série, il faut revenir en 2023, quand notre équipe de recherche du projet MADAF,

0: L'impulsion de l'une d'entre nous, on est parti sur l'idée d'un format audio, podcast, puis on a rencontré Chloé Despax, qui a accepté de se lancer dans l'aventure avec nous, avec le soutien de Radio Grenouille, radio associative basée à Marseille, en production exécutive. On parle d'aventure car cette collaboration n'allait pas du tout de soi, de l'écriture collective du projet et des épisodes à la réalisation et aux étapes de montage jusqu'à la diffusion. Il y a eu tout un travail d'apprivoisement entre deux milieux professionnels qui n'ont pas l'habitude de travailler ensemble. Le milieu de la recherche et le milieu de la création. Et le fait d'avoir l'opportunité de confier la coordination scientifique à notre collègue anthropologue Gina Aitmedi a permis une forme de médiation et a contribué à ce que cette collaboration enrichissante s'opère dans de bonnes conditions. C'est de cette collaboration fructueuse qu'émergent ces quatre enquêtes. Les quatre enquêtes qui constituent la série Folie postcoloniale s'appuient pour chaque épisode sur une archive médicale et en particulier un dossier de patient qui a été hospitalisé dans une structure psychiatrique, que ce soit à Madagascar, en pleine période coloniale, dans un hôpital militaire pendant la guerre d'Indochine, à l'hôpital de Blida Joinville pendant la guerre d'Algérie, et enfin à l'hôpital de Fan, à Dakar, dans le Sénégal de la fin des années 50, au moment de l'indépendance du pays. Chaque dossier de patient, mis en onde sous une forme documentaire mais aussi fictionnelle, constitue le point de départ pour suivre une enquête, ses coulisses, ses particularités et ses aspérités propres, mettant en lumière les rapports complexes de l'historien et de l'historienne à son objet d'étude et à sa discipline. Mais plus largement, à travers ces parcours psychiatriques déroutés et parfois déroutants, chaque épisode fait ressurgir les pulsations d'une époque, les vies qui la traversent et résonnent encore aujourd'hui. En espérant que cela résonne aussi pour vous, bonne écoute.
1: Folie post-coloniale. Quatre enquêtes sur des parcours psychiatriques.
2: Une mise en récit sensible et réflexive de la recherche historique face à l'archive. Une série documentaire de l'équipe MADAF, Madness in Africa. Écrite par Gina Aitmedi et réalisée par Chloé Despax. Premier épisode par Raphaël Gallien.
1: Dissection coloniale. Sur les traces d'un instituteur malgache, interné en 1928.

jeudi le 19 juillet 1928. Le cœur est la partie indispensable qui met le sang en mouvement régulier en allant dans tout le corps, soit par le nerf si nommé artère et l'autre en question en nominative veine. L'artère est un vaisseau capillaire qui apporte le sang en qualité proprement parfaite pour en mention dans distribution en espèces de chaque nerf et finirait en organe. La veine est ainsi une autre espèce de vaisseau qui se met au sang en communication. Lorsque ceci vient d'en être pompé par tout ce dont on a besoin pour chaque organe d'un homme mâle ou d'un animal femelle, ainsi de suite. Revient au cœur. Installation intérieure du sang qui pourrait en être réduite en propreté. Après avoir été nettoyé en place nécessaire et où il redescend à chaque organe. Enfin, le sang, pour ainsi dire, ne cesse point d'en être en circulation pour que nous puissions être en vie.

0: dossier d'un homme interné à l'asile d'aliénés d'Anzanamas, qui est donc le principal asile de Madagascar. Et c'est précisément le dossier de Jean R. Alors je tais volontairement son nom de famille ici par souci d'anonymat. C'est quelqu'un qui est âgé d'une trentaine d'années au moment où il se retrouve interné en 1928.
1: Raphaël, est-ce que tu peux nous parler justement de la trajectoire de ce Jean R. jusqu'à son internement ?
0: C'est un instituteur qui est plutôt bien noté par l'administration jusque-là. Il enseigne à quelques kilomètres de l'asile seulement. Il est né sur les Hautes-Terres, au centre du pays. Il a réussi une éducation scolaire, donc c'est un lettré, une personne assez proche des valeurs coloniales, qui semble s'interroger sur la légitimité des savoirs et représentations françaises vis-à-vis des savoirs et représentations malgaches.
1: Donc son destin bascule complètement de l'institution scolaire à l'institution asilaire. Où est-ce que tu as retrouvé justement la trace de cet homme ?
0: Au sein de l'hôpital d'Anzanamas, donc, parmi plus de 1000 autres dossiers. Et son dossier m'a interpellé parce que c'est un dossier très épais, très fourni, avec de nombreuses pièces. C'est un dossier où il y a notamment des dizaines de ce que lui nomme des dissertations, c'est-à-dire des textes qu'il écrit de manière quasi quotidienne pendant plus d'un mois et demi, où il revient sur son rapport au savoir, le rapport aux ancêtres, le rapport à la tradition, au savoir scolaire, aux mythes et légendes, etc. Et donc son délire prend pour objet ces points-là, ces points de crispation, plus ou moins propres à la société malgache et aux recompositions sociales et politiques qu'elle connaît en situation coloniale. Et l'institution asilaire, précisément, eh bien, par le geste de l'internement, elle vient conserver les traces de ses paroles et de ses écrits jugés délirants, pathologiques par les contemporains, à travers des procédures administratives qui donnent corps au dossier, des procédures administratives plus ou moins normées. Par exemple, dans de nombreux dossiers, comme celui de Jean R., on retrouve l'anamnèse, c'est-à-dire la restitution par le médecin des événements que lui juge pertinents pour expliquer la situation de l'interné et comment il en est arrivé là. Ça peut être des éléments de sa trajectoire, de son histoire personnelle, familiale, ou plus largement, les symptômes tels qu'ils se sont présentés jusqu'à son arrivée à l'asile.
2: Asile d'aliénés, Madagascar, juillet 1928. Jean R., interné depuis le début du mois, est instituteur à l'école du village d'Ambouch-Manzac. Le matin du 25 juin 1928, un lundi, son attitude a brusquement changé. Arrivé dès l'aube, avant ses collègues, il s'installe à l'entrée de l'école pour demander à chacun de s'agenouiller devant lui. Arrivé en classe un peu avant tout le monde, contrairement à ses habitudes, il déclarait qu'il était le seul, le plus haut placé à tous les points de vue, et il nous forçait à se mettre devant lui, genoux par terre, pour le saluer. Il traitait de cochon, avec menace de coups et de mort, tous ceux qui ne voulaient pas obéir à l'ordre de le saluer. On ne pouvait plus entrer dans sa classe, parce que c'est lui qui serait le directeur, et qu'il nous mettrait à mort si nous nous avisions d'entrer dans sa classe. La nouvelle s'est répandue dans le village, et beaucoup de parents venaient chercher leurs enfants. Ce fut impossible de les retenir, car ils avaient entendu les tutoiements, les menaces de mort, et ils ont eu peur. Jean R. s'est beaucoup relâché ces trois dernières années. Dangereux pour les autres et pour lui-même, il doit être maintenu.
1: Comment est-ce que toi, Raphaël, en tant qu'historien, tu travailles sur ces dossiers d'internement, sur leur contenu complexe ?
0: Ce sont des archives difficiles, peut-être plus difficiles encore qu'à l'habitude, parce que quand on a la trace comme ça d'un délire, il ne faut pas manquer d'interroger tout le hors-champ qui le constitue. C'est-à-dire que cette archive, elle est le fruit d'une sélection de la part du médecin qui vient assembler des pièces qu'il juge pertinentes pour monter un dossier médical. Deuxième point important, c'est que le délire, c'est une adresse à un contexte, et c'est une adresse qui s'adapte à son environnement. En premier lieu, on peut être frappé par le fait que Jean R. délire en français. Et puis, ce délire s'adapte en fonction de qui on a en face de soi. En l'occurrence, ici, un médecin qui incarne aussi, d'une certaine manière, les valeurs occidentales. Et c'est tout ce hors-champ qu'il ne faut jamais manquer de vue, qu'il faut installer au centre du questionnement. Et c'est à partir de cela qu'on peut ensuite rentrer plus en profondeur dans le délire de Jean R. Parce que, évidemment, Jean R. est essaye ici de nous dire quelque chose. Il nous adresse un message, en l'occurrence, qui se cristallise autour de la question du cœur, mais il n'empêche que c'est une tentative parmi d'autres de formuler des réponses à des difficultés, à des tensions du quotidien.
1: Donc tous ces éléments-là dont tu parles créent, j'imagine, des zones d'incertitude méthodologique.
0: C'est des lignes énigmatiques, il faut le dire, quand on se retrouve face à un texte, une dissertation, comme Jean Herle dit, comme celle portant sur le cœur. J'aurais pu prendre une autre archive, hein, plus simple, plus linéaire, mais à mon sens, le travail de l'historien doit aussi se situer à cet endroit-là. L'archive psychiatrique, le délire, c'est aussi cela. Dès lors, qu'est-ce qu'on en fait de ça? Comment on en rend compte? Qu'est-ce qu'on en dit? Avec le risque d'être toujours dans la surinterprétation, d'être toujours dans le surinvestissement, voire dans le travestissement et la falsification de cette archive. Il s'agit donc pour moi d'assumer que tout ne prend pas un tour cohérent, que tout n'est pas immédiatement lisible, et interroger ce qui résiste précisément à l'explication. Une incertitude donc qui ne doit pas nous détourner de l'archive, moins encore la discréditer, mais au contraire, assumer cette écoute, cette lecture qui est une écoute possible, située, limitée, qui ne se veut pas omnisciente et qui cherche à recontextualiser un certain nombre de signifiants, en l'occurrence ici le signifiant cœur qui, moi, en tant qu'historien, me renvoie notamment à la question du pacafou à Madagascar.
1: Est-ce que tu peux nous parler justement de ce pacafou ?
0: Oui, la figure du pacafou, alors c'est un voleur de cœur, comme on dit, cannibale qui se nourrirait de l'énergie de ce cœur, qui l'arracherait à des jeunes enfants. Alors le pacafou, c'est qui ? C'est généralement des vazas, c'est-à-dire des Français, des Européens qui sont désignés à travers ce terme. Ça peut aussi être des Malgaches, sujet assez proche des sphères occidentales. Et c'est un mythe qui apparaîtrait dans la seconde moitié du 19e siècle, au moment où la médecine européenne, la médecine occidentale s'installe sur l'île. Donc il y a là une concurrence entre différents régimes d'interprétation quant au rapport au cœur et au corps aussi de manière plus large et à toute sa symbolique.
1: Il y a le cœur, mais il y a aussi la mise en écriture à laquelle tu t'intéresses dans cette archive.
0: Oui, absolument. Le sensible de l'archive, c'est aussi ces traces-là. C'est-à-dire qu'au-delà du récit du cœur, on a un texte, une main qui écrit, selon un certain style, avec des ratures, des taches d'encre, par exemple. Alors jusqu'à quel point interpréter ces ratures et ces taches d'encre, jusqu'à quel point nier leur contingence et leur donner un sens, c'est une question difficile. Il n'empêche que de regarder cette archive, c'est aussi en apercevoir les intensités qui parcourent cette existence, des intensités si fortes que quelques semaines seulement après être arrivé pour la première fois en Zanamasne, eh bien Jean R. va y mourir, expliquant dans un de ses derniers écrits avoir dépensé la totalité de sa force d'homme.

0: vendredi le 20 juillet 1928. Dissertation française. Le cœur et les intestins. Le cœur a pour maintenir le cou, la gorge, la voix en thorax, en formation d'une espace de suc ou de poche arrondie, soit qu'il en ait en possession d'aliments, de telle sorte qu'il soit en mai en chaque organe de l'intérieur. Pour ainsi dire, des appareils en digestion comme quoi les intestins grêles et ceux en gros poids dont s'en accumulent les excréments en état de volume pour en être jetés hors de l'appareil en nominatif si nommé harmonome double, en nomination que dérive toute évacuation de certains poids en forme régulière, qui peut ainsi en être avec un écoulement jusqu'à ce que les croûtes finissent en état d'en être jetées en terre ou fosse d'aisance. Les poumons et le cœur. Petit 1. Les poumons se divisent en deux groupes. Petit 2. Les poumons du devant.
1: La partie inférieure s'adapte contre les os du dos.
0: La partie du devant s'appuie sur les places mentalement essentielles en organes.
1: C'est ce qui distingue ces deux parties en espèces.
0: Qui s'admettent ensuite à l'ordre des fonctions nominales, principalement quelques nutritions pour tous les mouvements en air,
1: débris d'aliments,
0: organes. Venant de tout ce qu'on a avalé,
1: le fonctionnement de
0: ces deux parties
1: et de la gorge,
0: et c'est en cela que provient la distribution d'un
1: appareil nominatif
0: qui pénètre dans tout le corps,
1: glande
0: pour chaque être vivant, en nature, en espèce.

0: Dissection coloniale. Sur les traces d'un instituteur malgache, interné en 1928.
1: Une enquête historique menée par Raphaël Gallien. Réalisation, prise de son et montage, Chloé Despax. Dans le rôle de l'instituteur, Mohamed Ali Ives. Dans le rôle du médecin, Jean-Claude Dumas. 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À la batterie, Vincent Roussel. Mixage, Jean-Baptiste Imbert. 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Deuxième épisode, par Camille Évrard.
0: À éliminer définitivement de l'armée. Indochine, 1953. Soldat Moussa L, matricule 3786, deuxième classe, base aérienne numéro 193, Tourane. Théâtre d'opérations extérieures, Extrême-Orient. Dans l'armée française depuis 2 ans et 3 mois. En Indochine depuis 6 mois.

Hospitalisé à Tourane du 14 au 31 janvier 1953 pour crise excitomotrice chez un paranoïaque. Transféré au service neuropsychiatrique de Chocouane le 31 janvier 1953 pour syndrome d'excitation motrice chez un prédisposé susceptible, inadaptable aux conditions actuelles d'Extrême-Orient. À réformer.

0: Oui, bonjour, c'est Camille Évrard, j'ai rendez-vous aux archives.
1: Oui, je vous ouvre.
0: Merci. Alors, on est à Limoges, au SAMA. SAMA ?
2: Le service des archives médicales hospitalières des armées. Je suis Monsieur Gimet, je suis le responsable du département exploitation. C'est le service qui s'occupe de la communication des dossiers médicaux.
0: Et oui, merci beaucoup de vous être rendu à nouveau disponible pour m'accueillir, parce que je sais que vous avez bien d'autres missions que d'accueillir les historiens et les historiennes.
2: Notre travail premier, effectivement, est de répondre à la demande de tous les patients qui ont transité dans les hôpitaux et qui ont besoin d'un retour de leur dossier pour quelque raison que ce soit. Je vous amène donc à la salle de lecture, où il doit déjà y avoir Madame Élodie Charrier, qui travaille sur un sujet de l'Extrême-Orient également.
0: Je voulais qu'on regarde ensemble le dossier. Peut-être on peut se mettre
3: sur la table.
4: Élodie Charrier, historienne de la psychiatrie pendant la guerre d'Indochine.
0: Toi, tu as beaucoup travaillé sur le service psychiatrique de Chokwan, donc à Saïgon, pendant la guerre d'Indochine. Tu as une vision très large, en fait, des soldats du corps expéditionnaire qui sont hospitalisés en psychiatrie à cette époque. Tandis que moi, depuis peu, je mène une enquête sur les soldats ouest-africains de l'armée coloniale qui sont rapatriés pour troubles psychiques, à la fois pendant la guerre d'Indochine et pendant celle d'Algérie. Il faut d'abord revenir sur le contexte de la guerre d'Indochine, qui commence juste après la Deuxième Guerre mondiale et qui va durer 8 ans, de 1946 à 1954, et pour laquelle l'armée française recrute en masse afin de contrer l'insurrection indépendantiste indochinoise.
4: Donc elle va recruter des combattants très variés, parce que dans ce moment de sortie de guerre, on a de grandes difficultés de recrutement. On va notamment avoir des tirailleurs, ceux sur lesquels tu travailles, mais aussi des soldats de la métropole, des légionnaires qui viennent un peu de partout en Europe. On va avoir cette population très diverse qui va connaître finalement des taux de morbidité psychiatrique assez importants. Et c'est près de 21 000 combattants du corps expéditionnaire qui seront pris en charge pour troubles psychiques à ce moment-là.
0: Et dans ce corps expéditionnaire, effectivement, donc qui fait à peu près un demi-million de soldats en tout sur toute la durée de la guerre, avec un appel aux colonies de plus en plus important au fur et à mesure que le conflit s'exacerbe, devient de plus en plus violent. Et donc les tirailleurs d'Afrique subsaharienne, c'est une partie des soldats de l'Empire colonial français qui participent, mais ça représente environ 60 000 soldats sur ce demi-million du corps expéditionnaire français au total.
5: C'est nous les Africains.

0: Donc voilà le dossier de Moussa El. Moussa El, c'est un pseudonyme que j'ai choisi. Donc c'est un tirailleur guinéen d'une petite vingtaine d'années. Ce qui est intéressant, c'est que il est d'abord hospitalisé à Tourane, là où il sert. Donc Tourane, c'est une grosse base militaire aérienne française qui est située sur la côte de la Nam en Indochine. Et en fait, c'est une des missions privilégiées des tirailleurs sénégalais que d'être les gardes de cet endroit. Donc Moussa El, c'est pas quelqu'un qui est dans une unité combattante. Mais plutôt que de faire juste son service militaire, on va le convaincre de s'engager pour l'Indochine. Ça, c'est aussi une stratégie assez commune de l'armée dans les colonies. Et je voulais te montrer ce dossier. En fait, ce qui est sorti du lot pour moi dans ce dossier, c'est que c'est le seul où j'ai trouvé deux lettres manuscrites signées du nom du soldat.
1: J'ai trouvé une photo d'un patient aussi, une fois. C'est assez rare, et en même temps, pour avoir travaillé sur presque 1000 dossiers là récemment, ça arrive régulièrement, et c'est vrai que c'est toujours une grosse émotion, parce que subitement surgit une individualité, une subjectivité. Mmh. Le fait, effectivement, qu'on ait des regards différents de médecins, on finit par... Enfin, surgit la voix du malade. Et là, ça devient intéressant parce qu'on sort de ces sources purement administratives, purement militaires, très rigides.
0: Qui écrasent,
1: tout à fait, qui sont vraiment surplombantes. Et en même temps, parfois, qui parlent de choses, dramatiquement humaines. Mmh. Et c'est là où les dossiers sont quand même vraiment une source intéressante parce qu'on a à la fois, ces logiques, de domination, d'oppression qui sont là. Et en même temps, parfois, on arrive quand même à apercevoir les patients.
2: Rapport du chef de bataillon Rivière, commandant la compagnie de garde de l'air numéro 590, au sujet du soldat africain de deuxième classe, Moussa El. Depuis son arrivée à la compagnie en novembre 1952, le soldat africain Moussa El avait attiré mon attention par un comportement anormal, tantôt apathique, tantôt se montrant très excité et d'une nervosité excessive. Un soir, vers le 10 décembre, sans aucune raison apparente, armé d'un couteau, il se met en état de fureur, se livrant à des gestes très désordonnés, en parcourant le cantonnement dans tous les sens. La semaine suivante, étant de garde la nuit dans une tour, il s'emporte violemment et débite des flots de paroles ininterrompus et plus ou moins compréhensibles, touchant les cadres et l'armée en général. Après quelques jours d'accalmie, le 14 janvier, il fait une crise particulièrement violente. Brusquement s'en prend à un gradé européen, l'appelle et lui dit « Pourquoi tu as insulté mon père ?» Il hausse le ton et cherche querelle à se grader. Finalement, il consent à se rendre de lui-même à l'infirmerie de la base, mais se proposant de tuer l'adjudant de compagnie qui, prétendait-il, l'avait traité de nègre. Après enquête, j'ai appris sur son compte, en particulier par un Africain du même village que lui, qu'il était déjà connu, étant enfant, comme étant sujet à des crises de nerfs, à la suite desquelles il tombait puis se calmait. Considérant qu'en état de crise, ce militaire est dangereux, j'ai l'honneur de demander son rapatriement sanitaire pour trouble.

0: Alors là, on arrive dans les magasins, une partie des magasins d'archives en tout cas, du service. On voit tout un tas de rayonnages remplis de cartons. Algérie, ici Maroc, Tunisie, et là on arrive à Extrême-Orient. Toujours avec des noms de lieux, de villes. Et ensuite, on a ce rayonnage navires-hôpitaux. On retrouve la manière dont moi, je suis arrivée au dossier de ce fameux Moussa El. C'est-à-dire que j'ai consulté des registres pour l'année 52 et 53 de navires-hôpitaux. Donc c'est le navire-hôpital Oregon du 8 mars 53 par lequel Moussa El a été rapatrié de l'Indochine vers la métropole avant de rentrer, on imagine, en Afrique occidentale, en Guinée. Et là, en fait, c'est trié par type d'affection. On a un sommaire qui nous explique d'abord le récapitulatif. Les blessés chirurgicaux, médicaux, tuberculeux et mentaux. Et dans mentaux, on a trois catégories. Mentaux calmes, mentaux demi-agités et mentaux agités. Et page 41. Et on retrouve ici, il est en fait dans mentaux demi-agités. Hein, le sixième dans la liste, c'est bien notre tirailleur seconde classe à la compagnie de garde de l'air. Et la phrase juste de diagnostic, c'est « idée de persécution avec agitation psychomotrice ».
1: Nous allons aller dans le magasin d'archives à côté pour aller chercher dans le fichier général le dossier médical de ce soldat. Donc dans ces boîtes, les dossiers sont classés par ordre alphabétique. Il vous faut trouver le bon dossier.
2: Docteur Bigot, médecin à l'hôpital de Tourane, le 14 janvier. L'histoire racontée par le malade. Au cours d'une observation faite par un sous-officier, ce dernier l'aurait traité de nègre. Moussa El, n'admettons pas cette appellation, se serait emporté à lui dire qu'il lui casserait la... S'il l'appelait ainsi, Moussa El aurait ajouté... Un adjudant doit punir, mais pas m'insulter. Il ajoute que ce qui le vexe, c'est d'être considéré comme un fou alors qu'il ne l'est pas. Réinterrogé quelques jours après sur les motifs de son admission, il raconte la même histoire d'une façon très intelligible et très calme. Docteur Delouvain, psychiatre à l'hôpital de Chokwan, Saigon, début février. À l'examen, sujet assez à l'aise, logoréique, fort de son droit, ne reconnaît absolument pas les faits qui lui sont reprochés, en donnant une version tout à son avantage. L'insulte de sale nègre revient comme un leitmotiv. C'est le seul élément racial que l'on puisse trouver. En raison de l'agressivité et des crises d'excitation motrice violente du sujet, il est nécessaire d'envisager son élimination définitive de l'armée. En conclusion, à réformer.
3: Monsieur le directeur, le capitaine médecin-chef à la base SP 61 552. Je vous ai correspondant en ces lettres pour savoir, comme je suis en bonne santé, que moi, je le présente bien que l'armée française. Mais lui ne m'a pas donné à la bonne santé, mais il m'a dit de le tourner mon tête. Que moi, je n'ai pas de capacité. Comme le adjudant Kessi de capacité, comme des adjudants ne m'a jamais dit. Maltraiter ces biais de nègres, C'est pour ça que m'a dit même commission, mais moi toujours, je me présente les l'armée française en bonne santé. Bon, maintenant, je vous salue bien, je termine ma lettre. Le soldat 2e classe, Moussa L, numéro 37-186.

0: c'est tout ce qu'on a, cette lettre, d'une certaine manière, de directement relier à notre soldat, et ça le fait exister d'une manière bien particulière. J'en ai longuement parlé avec une collègue sociolinguiste, Cécile Van Den Haven, qui travaille beaucoup sur les lettres de tirailleurs, alors plutôt pour la Première Guerre mondiale, mais surtout sur le français tirailleur, donc cette langue vraiment spécifique à l'institution militaire coloniale, hein. Mais ici, on est face à quelque chose qui n'est pas tellement de cet ordre-là, de cette langue, parce que parfois, il y a des mots avec une orthographe assez complexe qui sont correctement écrits, et par contre, certains mots qui ne sont pas du tout identifiables. La question que je me pose, c'est de savoir si cette graphie spécifique, si ce vocabulaire étonnant, il est dû à la difficulté avec la langue du soldat, mais le reste du dossier, dans l'échange avec les médecins, semble montrer qu'il s'exprime facilement, ou bien à son état psychique qu'on imagine là au plus mal. Mais la question de la langue, elle est vraiment centrale dans cette affaire.
1: On l'a dit tout à l'heure, hein, mais il y a une grande diversité en termes d'origine des soldats en Indochine, ce qui fait que dans la pratique psychiatrique au quotidien, c'est un véritable défi. On a aussi beaucoup de dossiers, notamment de tirailleurs, où on va avoir des diagnostics de débilité mentale, d'oligophrénie, d'arriération mentale. Effectivement, la question, c'est aussi comment ces problèmes de langue elles pèsent aussi sur la définition des troubles en elles-mêmes.
0: Ce qui m'importe avec ce dossier, c'est de poser cette question de l'incommunicabilité dans l'institution militaire coloniale, et encore plus quand il s'agit de santé mentale et de troubles psychiques.
1: Ça me fait penser à un dossier d'un tirailleur sénégalais qui... on retrouve une lettre qu'il adresse lui aussi à son capitaine, où il revient sur sa situation à l'hôpital de Chokwane, où il explique que, en fait, il est fou parce qu'il est là, en Indochine. Et il dit « Si j'étais au Sénégal, cela ne serait pas la même chose ». Et là, il n'y a vraiment pas de problème de maîtrise de la langue, puisque dans la lettre, il écrit un français tout à fait correct. Et pour autant, il va être taxé d'un diagnostic de débile mental, arriéré, alors même que c'est en complet décalage avec ce qu'on perçoit, en tout cas, dans le dossier. Et puis aussi cette idée que, effectivement, le patient lui-même met au compte du contexte colonial et guerrier sa folie.
0: C'est évidemment quelque chose qui traverse toute la relation coloniale, cette question de la langue, et finalement de maintenir la position du colonial sur le colonisé, c'est bien de le maintenir dans un défaut de langue qui va l'inférioriser en permanence, en fait. Et moi, je me suis dit, j'aurais envie de l'entendre dire ce que je comprends de sa lettre, mais dans sa langue maternelle.
2: Comme le adjudant Kessi de capacité, comme des adjudants ne m'a jamais dit. Maltraité, c'est bien des nègres. C'est pour ça que m'a dit, même commission, mais moi toujours, je me présente
3: Kaïda armée française. En bonne santé. Kafokun kende animal. Mais Anna adjudant chef, à quoi ma concoune colosinité, qu'on était ces baraques la boutou animal. 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

0: à éliminer définitivement de l'armée. Indochine, 1953.
1: Une enquête historique menée par Camille Évrard. Réalisation, prise de son et montage, Chloé Despax. Dans le rôle de Moussa El, Babalanfia Soiré. Aide à l'interprétation, Mac Béali Yatara. Dans le rôle de l'institution des médecins militaires et du chef de bataillon, Jean-Claude Dumas. Avec la participation de Fabien Jimé et Élodie Charrier. Mixage, Jean-Baptiste Imbert. 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

0: Troisième épisode, par Paul Marquis. Un taxi pour Berouaghia. Algérie, été 1962.
1: Encore la plus grande fête et la victoire, c'est le 16 juillet 1962. Vive la LN et les FLN.
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3: Vive la Dibandos.
2: Vive la Dibandos.
4: Hôpital psychiatrique de Blida, département d'Alger. Dossier médical. Aline D, 28 ans. Célibataire ou épouse de... Non renseigné. Profession, sans. Né le 16 décembre 1934 à Annecy. Domicilié à Médéa Café Glacier. Entré le 19 juillet 1962. Copie du certificat d'admission. Jeune femme européenne, vraisemblablement déséquilibrée constitutionnelle, ayant fait une bouffée délirante avec hallucination polysensorielle. Réactionnelle aux festivités de l'indépendance. À point éthylique. Cette malade a déjà subi une cure de désintoxication dans une clinique suisse. Doit être admise pour traitement dans un hôpital psychiatrique.
5: Paul, tu travailles sur l'histoire de la psychiatrie coloniale depuis plusieurs années. Comment est-ce que tu as découvert ce dossier d'Aline D?
6: J'ai découvert ce dossier dans le cadre de mon travail de thèse qui portait sur l'histoire de la psychiatrie coloniale en Algérie. Aline D est admise au sein de l'hôpital psychiatrique de Blida, autrement dit l'HPB, qui ouvre ses portes en 1933. Et au moment de son admission, à l'été 1962, l'HPB est encore l'un des deux seuls établissements psychiatriques publics de toute l'Algérie nouvellement indépendante. Au cours de mes recherches, j'ai eu la chance d'accéder aux milliers de dossiers de patients qui sont admis au sein de l'HPB entre les années 30 et les années 60. Et le dossier d'Aline D faisait partie de ce large corpus de dossiers.
5: Pourquoi ce dossier en particulier a-t-il retenu ton attention ?
6: La trajectoire de cette jeune femme, qui est partiellement retracée dans son dossier médical, a fait résonner quelque chose chez moi. Bien que les dossiers se présentent sous une forme très stéréotypée, ils sont souvent porteurs d'une charge émotionnelle et affective très forte, auxquelles les historiennes et historiens du social sont vraiment sensibles. Il y a quelque chose de tragique, en fait, dans la trajectoire de cette jeune femme qui est prise dans les derniers soubresauts de la guerre d'indépendance algérienne.
5: Au moment de son admission, on entend ce diagnostic de déséquilibré constitutionnel. Est-ce que tu peux nous expliquer à quoi il renvoie ?
6: Le libellé renvoie à une théorie qui est formulée à la fin du 19e siècle et qu'on pourrait désigner comme la théorie de la prédisposition. C'est une théorie qui consiste à considérer que certains individus seraient prédisposés à la maladie mentale du fait de leur terrain biologique et psychique. Et dans le cas d'Aline D, le médecin qui est en charge de son diagnostic d'admission identifie l'alcoolisme comme un facteur prédisposant à la maladie mentale. Et ce qui est intéressant, c'est que dans le même temps, il fait apparaître les festivités de l'indépendance comme un élément déclencheur. Et en fait, il y a déjà une forme de hiérarchie entre d'un côté l'alcoolisme qui serait l'élément prédisposant et les festivités qui ne seraient qu'un élément déclencheur. Cette formulation diagnostique telle qu'elle est énoncée là, d'une certaine manière, fait peser la responsabilité de la maladie sur la patiente en question, sur Aline D.
0: Entretien avec la malade. 31 juillet 1962. Malade, allongée sur le canapé, médecin assise à côté d'elle.
7: Je suis née à Annecy en 1934. Nous sommes 6 frères et sœurs, je suis la troisième. Mon préféré, Claude. Il fait son service militaire, il a rempli. Mon père est très sévère, il a été dans le camp de concentration de Buchenwald pendant 3 ans. Nous hébergeons des gars de la résistance.
0: Un souvenir ? pénible de cette époque ?
7: J'avais 8 ans et...
8: J'ai peur la nuit.
7: J'ai encore peur la nuit.
0: Nous arrivons à apprendre qu'un garçon a tenté de la violenter. Délivré par les résistants. Entre parenthèses, souvenir confus.
5: Paul, dans quel cadre se déroule l'échange qui est mis en scène dans la séquence précédente ?
6: C'est un extrait de l'entretien qui est mené entre la psychiatre Suzanne Misserlich et la patiente Aline D. au moment de son admission en juillet 62. Et c'est donc l'extrait tel qu'il est retranscrit dans le dossier. Tous les patients et patientes, quand ils sont admis à l'hôpital psychiatrique de Blida, sont soumis à un ou plusieurs entretiens qui sont menés par un ou une psychiatre ou l'un de leurs internes. Et les questions qui sont posées au moment de ces entretiens ou de cet entretien ont pour vocation à retracer la trajectoire de la malade afin de déterminer ce qui pourrait jouer dans le déclenchement de la maladie. Dans le vocabulaire psychiatrique, on parle d'anamnèse pour qualifier ce processus.
5: Et les entretiens d'admission sont-ils systématiquement et intégralement retranscrits dans les dossiers de patients ?
6: À ce niveau, les situations sont extrêmement variables d'un dossier à l'autre. Mais ce qu'il faut savoir, c'est que les retranscriptions intégrales sont très rares. Généralement, ce que je retrouve dans les dossiers, c'est un résumé de quelques lignes qui reprend les principaux éléments de l'entretien avec ce que le psychiatre ou la psychiatre considère comme signifiant. Ce qu'on pourrait dire en définitive, c'est que tous les éléments qui sont retranscrits dans le dossier sont toujours filtrés par la psychiatre et qu'en fait, on a une retranscription qui est à la fois partielle et partiale de l'entretien qui a été mené entre les deux femmes.
5: Selon toi, qu'est-ce que cette retranscription laisse finalement transparaître de l'entretien entre Aline D. et la psychiatre ?
6: Contrairement au sociologue, l'historien ne peut pas accéder de visu à la scène qu'il étudie. Il est toujours conditionné à l'archive sur laquelle il travaille. Évidemment, cette archive, ce dossier, ne donne que partiellement à voir les échanges, les interactions qu'il y a entre la psychiatre et la malade. Mais on a quand même une idée de ce qui se joue entre elles. En fait, d'un côté, on a la psychiatre, dont l'enjeu est de mettre en confiance la malade pour obtenir le maximum d'informations sur sa vie et sur sa trajectoire. Et puis de l'autre côté, on a une patiente qui oscille entre des postures de réticence. En fait, elle est placée dans une position où elle doit arbitrer entre ce qu'elle peut, veut ou doit dire à la psychiatre et ce qu'elle souhaite conserver pour elle pour maintenir son intégrité morale et psychique.
0: Vous vous êtes fait soigner en Suisse ? Une cure contre l'alcool ?
7: Oui, pendant 3 semaines. J'aime bien l'apéritif, le champagne.
0: Et après votre divorce ?
7: Mon père m'a reprise, mais il m'interdisait de sortir. Je le faisais quand même. Il m'a roué de coups, alors je suis partie sans dire au revoir à personne.
0: Où alliez-vous ? Connaissiez-vous quelqu'un en Algérie ?
7: Une dame d'Algérie au café m'a prêté le journal d'Alger. J'ai lu une petite annonce barmaid demandée d'urgence. Je suis partie, sans écrire.
0: En quelle année ?
7: En 1960. Je ne sais pas. J'étais déjà ici pour les barricades. J'y étais. Je connais très bien la Gaillarde, sa femme. Je leur portais du café. Ça m'a valu des histoires avec la police.
0: À Alger, elle a successivement travaillé dans plusieurs bars, dont certains dotés de chambres de paste, les aurait quittés aussitôt avisée des services qu'on attendait d'elle. C'est le seul point de l'entretien dont la véracité est suspecte.
5: Les violences et les stéréotypes de genre sont très présents dans le dossier d'Aline D.
6: Oui, la trajectoire d'Aline D est ponctuée de violences de genre qui pèsent sur son itinéraire. On peut penser à l'agression qu'elle subit quand elle est enfant. On peut penser aux accusations de sa belle-mère d'être une femme dénaturée parce qu'elle s'occuperait mal de ses enfants. On peut aussi penser aux violences de son père, au moment où elle retourne chez lui après avoir divorcé. Et le fait d'être une femme n'exonère pas non plus la psychiatre de stéréotypes de genre et de stéréotypes moraux sur la trajectoire d'Aline D. Elle reprend aussi cette question de l'alcoolisme sur laquelle elle interroge la jeune femme. Elle évoque aussi des soupçons de prostitution et de frivolité. En fait, on voit bien à quel point toute la vie de cette jeune femme, toute sa trajectoire, est relue à l'aune du déséquilibre constitutionnel dont elle serait supposément atteinte. D'une certaine manière, on pourrait dire que le passé de la jeune femme devient son passif psychiatrique.
5: Comment ces violences de genre s'articulent-elles aux violences de guerre auxquelles Aline D fait face après son installation en Algérie ?
6: Le point commun entre ces violences, qu'elles soient de genre ou de guerre, est qu'elles disparaissent des différents diagnostics qui ponctuent l'hospitalisation d'Aline D. En quelque sorte, l'anamnèse se traduit par une forme de dépolitisation de la vie de la patiente. Aline D arrive pourtant en pleine guerre d'indépendance algérienne, à un moment où certains Européens commencent à faire le trajet en sens inverse. Et elle se trouve mêlée à un événement marquant du conflit, la Semaine des Barricades.
5: Quelques mots sur l'événement ?
6: La Semaine des Barricades est un mouvement insurrectionnel qui se déroule du 24 janvier au 1er février 1960. C'est un événement qui se produit dans un contexte très particulier, qui est celui de la politique d'autodétermination qui a été engagée quelques mois auparavant par le général de Gaulle. Et cette politique a suscité un profond mécontentement chez une partie de la population européenne qui est partisane du maintien de l'Algérie française puisqu'elle risque, à terme, de déboucher sur l'indépendance de l'Algérie. Et donc, au cours de la semaine en question, de violents affrontements opposent à Alger, d'un côté les forces de l'ordre, et de l'autre, les insurgés, qui bénéficient de l'implication et du soutien d'une partie de l'armée. Le député Pierre Lagaillarde, à qui Aline D dit avoir servi le café, est l'un des chefs de file de ce mouvement insurrectionnel, qui éclate donc en janvier 1960. Il fonde par la suite l'OAS, l'Organisation de l'Armée Secrète, qui est une organisation clandestine qui s'oppose très violemment à l'indépendance de l'Algérie.
9: Dans la nuit d'Alger, ce soir de vendredi, tout le monde attend, aux barricades comme dans les postes de garde. Insurgés et militaires, tout le monde attend d'une même attente le discours que va prononcer le général de Gaulle. Et de Gaulle parle.
10: Certains à Alger sont entrés en insurrection. Ils ont tiré sur le service d'ordre. Ils ont tué de bons soldats. Ils se dressent en armes contre l'autorité de la France. Je dis à tous les soldats français, votre mission ne comporte aucune équivoque et aucune interprétation. C'est moi qui porte le destin du pays. Tous les soldats français doivent donc m'obéir.
0: La femme de son patron et amant est rapatriée en France depuis 2 mois avec sa fille de 14 ans. L'épouse écrit à son mari pour le sommet de se séparer d'Aline D. Faute de quoi, il ne reverrait plus sa fille. La veille de son admission chez nous, nouvelle tentative de suicide, Alimenoctal.
7: Mon ami adore sa fille, il ne voudra jamais la perdre, il renoncera plutôt à moi. Je ne me rappelle pas du tout ce que j'ai fait après. Un taxi pour Berouadja. Je me suis retrouvée ici.
11: Un taxi pour Berouadja. Algérie, été 1962. Une enquête historique menée par Paul Marquis. Réalisation, prise de son et montage, Chloé Despax. Dans le rôle de la psychiatre, Laurie Belanca. La patiente, Laurie Hébert. Aline D. Enfant, Marie-Lou Flayac. Dans le rôle de l'institution, Jean-Claude Dumas. Entretien réalisé par Gina Aitmedi. Aide à l'écriture, Isabelle Azac. Mixage, Jean-Baptiste Imbert. Produit par le projet de recherche MADAF, Madness in Africa. Financé par le Conseil européen de la recherche. Une coproduction, Radio Grenouille, Studio Euphonia. Vous venez d'entendre trois des quatre épisodes de la série Folie postcoloniale. Le quatrième épisode est celui qu'a porté l'historien Romain Tiquet. Romain, tu peux nous dire en quelques mots quelles étaient les conditions du tournage de ton épisode qui s'appelle « Il est inutile d'évoquer mon passé, Sénégal, 1959-1961 ».
12: Alors en novembre 2024, on est parti avec toi, Chloé Despax, au Sénégal pour le tournage de l'épisode consacré à mes recherches. Et on a passé près de 10 jours à la clinique psychiatrique Moussa Diop, là où avait été hospitalisé Alioune Diaye, près de 60 ans plus tôt. Et c'est là qu'on a été accueillis par l'équipe médicale de la clinique. Et dans l'épisode, on entend d'ailleurs un entretien avec sa directrice actuelle, Aïda Silla, justement sur sa relation avec le papier et l'archive. Et ces 10 jours de tournage ont permis d'enregistrer aussi la lecture des lettres d'Alioune et de son oncle, respectivement jouées par Bamba Bifri et Mamadou Diol. Et ensuite, Chloé, tu as poursuivi ton travail de field recording dans les couloirs, les cours et les patios de l'hôpital.

0: Donc je vais vous lire le synopsis de cet épisode « Il est inutile d'évoquer mon passé ». Qui était Alioune Diaye, jeune patient à la clinique de Fan, témoin intime du Sénégal à l'aube de son indépendance. Sénégal, 1956. À la veille de l'indépendance du pays, la clinique psychiatrique de Fan ouvre ses portes à Dakar. Des centaines de patients et patientes sont hospitalisés dans la première structure psychiatrique du pays. Cet épisode propose de suivre deux itinéraires, celui d'Alioune N, hospitalisé à Fan à 6 reprises entre 1958 et 1962, celui de l'historien Romain Tiquet à la recherche des dossiers médicaux de cette clinique. Ce voyage sonore nous plonge dans le Sénégal du tournant des années 1960 et plus particulièrement dans la vie intime de ce jeune homme âgé d'une vingtaine d'années. Au travers de nombreux écrits bruts consignés dans son épais dossier, comme des lettres et des poèmes, Alioune témoigne de son enfance, de sa maladie et plus largement du contexte politique dans lequel il évolue, en pleine décolonisation du Sénégal. Pour écouter, il est inutile d'évoquer mon passé, Sénégal 1959-1961, ce quatrième épisode d'une vingtaine de minutes, rendez-vous sur la page dédiée à la série sur le site de Radio Grenouille. Merci au Voyage Radiophonique.
1: Merci au Voyage Radiophonique pour sa diffusion.

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1: Il est 9h à Paris, 2h de moins en temps universel. Merci d'écouter RFI. Le journal international avec vous, Julien Coquelrem.
2: Et à la fin, c'est Paris qui gagne. Le PSG, vainqueur hier soir de la Ligue des champions de football pour la deuxième fois et au bout du suspense face à Arsenal. La fête a été belle et se poursuit aujourd'hui à Paris. On appelle notre envoyé spécial à Budapest dans un instant. À la une également, la Colombie et le premier tour de la présidentielle aujourd'hui. Dans ce journal aussi, l'inquiétude d'une communauté bédouine palestinienne. Celle de Khan al-Ahmar, près de Jérusalem, menacée depuis la semaine dernière par le ministre israélien d'extrême droite, Bezalel Smotrich, déterminé à détruire leur village. Et puis 56% de la population en insécurité alimentaire aiguë, la famine qui menace. L'inquiétude au Soudan du Sud où le programme alimentaire mondial alerte sur le manque de moyens pour répondre à la crise. C'était hier soir à Paris, au terme de plus de 120 minutes de suspense. Un pénalty mal cadré d'Arsenal et l'explosion du Parc des Princes où plus de 48 000 supporters du PSG s'étaient réunis pour regarder la finale de la Ligue des champions de football sur grand écran. Le Paris Saint-Germain sacré champion d'Europe pour la deuxième fois d'affilée. Ça n'a pas été simple pour autant. Les Parisiens menaient 1-0 pendant une heure après un but d'Arsenal au tout début du match. Il a fallu aller jusqu'au tir au but pour se défaire des Gunners. Mais le résultat est là. Bonjour Cédric de Oliveira.
3: Bonjour Julien.
2: Vous avez encore de la voix en direct de Budapest où vous nous avez fait vivre cette finale hier soir sur RFI. La fête a été belle sur la pelouse hongroise.
3: Oui, les Parisiens, peut-être proportionnellement au fait que ça a été très compliqué, ils ont fait durer le plaisir une fois que la Ligue des Champions était dans leurs bras. Beaucoup de photos qui vont sans doute être cultes avec leurs lunettes. Les Parisiens, notamment Désiré Doué, leurs lunettes de ski, Kvaratskhelia, voilà, tout le monde a été immortalisé avec cette Ligue des Champions, au point que le speaker de la Puskás Arena a demandé aux Parisiens, bon les gars, bravo, vous avez bien célébré, mais maintenant il faut rentrer parce que nous, on doit ranger le stade et le fermer. Paris, les Parisiens qui ensuite ont célébré toute la nuit dans Budapest leur

0: blessés, dont un grièvement dans le sud-ouest, selon le ministre de l'Intérieur.
1: À la une également, la Colombie aux urnes aujourd'hui.
0: Le premier tour de la présidentielle, 4 ans après l'arrivée au pouvoir de la gauche pour la première fois dans l'histoire du pays. Qui, pour succéder à Gustavo Petro, son dauphin, le sénateur de gauche Iván Cepeda, est en tête des sondages pour ce premier tour, et un avocat millionnaire d'extrême droite pourrait le rejoindre au second, Abelardo de la Espriella, admirateur de Donald Trump, partisan des coupes franche dans les dépenses publiques et d'une ligne dure avec les groupes criminels qui sèment la terreur dans le pays. Un point commun peut-être entre les deux hommes, leur radicalité. C'est en tout cas l'analyse de Lina Penagos, professeure et chercheuse à l'université Paris-Est-Créteil.
2: Les deux candidats en tête des sondages ont des propositions illibérales qui ne respectent pas la Constitution, qui remettent en cause l'ordre établi. Iván Cepeda veut approfondir le modèle politique de Gustavo Petro. Il est bien plus radical que lui. Il veut notamment poursuivre les négociations de paix. Mais à part la guérilla de l'ELN, qui conserve une dimension politique, les autres bandes armées sont des groupes criminels et lui insiste pour continuer à leur parler. Il est aussi pour une réforme de la Constitution. Mais ce n'est pas une demande qui émane du peuple. Et la Constitution actuelle, qui date de 1991, permet de réformer le pays. Quant à Abelardo de la Espriella, il met au cœur de son discours le rétablissement de la sécurité dans le pays à tout prix, peu importe les droits humains. C'est un homme qui inquiète énormément les secteurs de la population qui soutiennent les réformes de Gustavo Petro.
0: Et l'ouverture des bureaux de vote prévue à 8h, heure locale, 13h, temps universel. Le second tour, s'il a lieu, est prévu le 21 juin.
1: L'actualité ce dimanche, c'est aussi Donald Trump qui durcit encore une fois le ton face à l'Iran.
0: Alors que les médias américains font état depuis plusieurs jours d'un protocole d'accord qui n'aurait plus qu'à être signé entre Washington et Téhéran, le New York Times rapporte finalement que le président américain aurait envoyé une nouvelle version du texte à Téhéran. Le site Axios évoque des positions plus fermes sur plusieurs points sensibles, notamment le sort de l'uranium enrichi iranien. L'attente est le flou encore, alors que Donald Trump affirme par ailleurs dans une interview que l'Iran lui aurait promis cette semaine de ne pas se doter de l'arme nucléaire.
1: Pendant ce temps, Israël annonce étendre son offensive au Liban.
0: Et semble vouloir pousser son invasion encore plus loin après avoir déjà franchi le fleuve Litani. L'armée israélienne appelle ce matin à l'évacuation de toute la zone au sud du fleuve Zarani. C'est à une 40aine de kilomètres de la frontière entre les deux pays.
1: Israël qui franchit aussi des étapes inédites dans la colonisation illégale de la Cisjordanie occupée.
0: Avec pour la première fois cette semaine des terres saisies dans la zone A du territoire, pourtant placée sous le contrôle intégral des Palestiniens par les accords d'Oslo. Depuis la semaine dernière, une communauté bédouine palestinienne vit elle aussi dans l'inquiétude, car le 19 mai, le ministre israélien d'extrême droite, Bezalel Smotrich, a annoncé être visé par un mandat d'arrêt de la Cour pénale internationale et a signé dans la foulée un ordre d'évacuation du village de Khan al-Ahmar. Frédéric Misselin s'est rendu sur place. Reportage.
3: À la sortie de Jérusalem, au bord de l'autoroute, le village bédouin de Khan al-Ahmar attend sous la chaleur. Il est entouré de colonies israéliennes installées sur des collines arides. Les familles palestiniennes sont inquiètes. Le ministre israélien Bezalel Smotrich a promis la semaine dernière de détruire le village et de les expulser. Aïd Ramis Al-Jahalin, le patriarche, se sent impuissant.
4: Les chars, les bulldozers et l'armée peuvent arriver à tout moment et je dois défendre ma maison à main nue. Qu'est-ce que je peux faire ?
3: Khan al-Ahmar est convoité depuis longtemps par l'État israélien qui souhaite y établir le projet de colonisation E1 que dénonce Yair Dvir, le porte-parole de l'ONG B'Tselem.
4: Israël a compris que s'il contrôlait toute cette grande zone et construisait des colonies, il diviserait la Cisjordanie en deux parties et perturberait toute possibilité d'un État palestinien à l'avenir.
3: En 2018, la justice israélienne avait déjà donné son feu vert à l'expulsion des Bédouins palestiniens, suscitant un tollé puisque le projet est illégal au regard du droit international. Sous la pression européenne notamment, Israël avait tout suspendu, cette fois Les habitants de Ran al-Ahmar s'attendent au pire. Frédéric Misselin, Jérusalem, RFI.
1: RFI, les 9h08 à Djouba, au Soudan du Sud. Le programme alimentaire mondial s'inquiète d'un manque de moyens.
0: Face à une crise humanitaire de plus en plus terrible, selon les dernières estimations de l'ONU, plus de 56% des 13 millions d'habitants du pays connaissent actuellement une insécurité alimentaire aiguë. La famine

0: menace certaines régions, alors que depuis le début de l'année, les combats ont repris après l'effondrement de l'accord de paix de 2018. Il manque 266 millions de dollars au PAM pour empêcher le pire. Thompson Piri est son porte-parole au Soudan du Sud.
1: Le programme alimentaire mondial est très inquiet pour les nombreuses personnes coincées dans des régions inaccessibles du Soudan du Sud, où la faim et la malnutrition vont sans doute augmenter. Dans quatre comtés, il y a un risque réel de famine si la situation continue de se dégrader. Ces comtés n'ont rien connu d'autre que des conflits ces derniers temps, et la majorité de leurs habitants sont pris en étau entre les inondations et les lignes de front. Le PAM est engagé dans une véritable course contre la montre. Nous nous efforçons de mettre en place une réponse. Nous utilisons les rivières, les routes et les airs pour tenter d'atteindre les gens qui ont besoin d'aide alimentaire. Il y a environ 7,8 millions de Sud-Soudanais qui ont besoin d'aide, mais faute de moyens suffisants, nous ne ciblons que 4,2 millions de personnes. Il y a donc déjà une lacune. Et même parmi ces personnes ciblées, sans financement supplémentaire, nous risquons d'avoir à faire des choix très difficiles.
0: Et le programme alimentaire mondial au Soudan du Sud qui dit subir de plein fouet l'impact de la guerre entre les États-Unis et l'Iran. L'explosion du coût du carburant fait grimper ses frais de plus de 3 millions de dollars par mois alors qu'il manque déjà, on le disait, de financement.
2: On parlait des Colombiens appelés aux urnes au début de ce journal, Julien. Le Pérou y retourne. Ce sera dans tout juste une semaine.
0: Après.
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1: Oui, bah c'est l'histoire d'une princesse. Elle allait dormir dans un château. Et pour être sûre que ça soit bien une princesse, le propriétaire du château, il avait mis plein de matelas. Et en dessous du matelas le plus bas, il avait glissé une pomme de terre.
2: Et papa, oui. T'es sûr que c'est pas un petit pois plutôt?
1: Non, les petits pois ça n'existait pas à l'époque, il n'y avait pas de petits pois.
2: Non, mais alors pourquoi on dit la princesse au petit pois?
1: Ben, je sais pas, c'est parce que elle était toute menue. Hein, on disait la c'est comme si on disait la princesse de 30 kilos.
2: C'est un peu bizarre, la princesse de 30 kilos.
1: C'est pour ça qu'on dit la princesse au petit pois. C'est plus féminin, c'est plus...
2: C'est plus princesse.
1: Voilà, si tu veux.
3: Waouh, mais c'est quoi ce truc? C'est un chat?
4: Ben non, c'est même pas un chat, ça. C'est une belle...

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On avait invité Robinson, qui est un ami également. Et puis voilà, patatras, il est tombé malade. Et on a décidé, puisqu'il n'est pas là, pour lui faire plaisir et pour vous faire plaisir, de chanter une de ses chansons qui s'appelle « L'an 3000 ». On va faire ça tous ensemble.

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0: Voilà. Un peu plus.
1: Vas-y, donne le micro. Bonjour.
0: Bonjour.
1: Bonjour, bonjour à tout le monde.
0: Et bonjour Michael qui nous fait la technique aujourd'hui.
1: Il est 17h, on est jeudi, c'est l'heure de passeuse d'infos.
0: Exactement.
1: Et profitez-en parce qu'on est toutes les deux en direct avec vous aujourd'hui, si seul et moi, et ça va pas être le cas très souvent dans les prochains mois parce que nous sommes de très grandes voyageuses. Voilà, mais aujourd'hui on va quand même mener cette émission ensemble, même s'il y a un enregistrement un peu conséquent parce qu'on va écouter l'entretien que j'ai réalisé avec Erige Seiri, qui est une productrice réalisatrice tunisienne que j'ai rencontrée sur le Festival des cinémas d'Afrique à Apt au mois de novembre dernier et qui parle de son film qui s'appelle Promis le ciel, qui est un film sur la migration au féminin, sur des femmes exilées à Tunis, voilà, qui parle de leur solidarité, de leurs difficultés dans le contexte tunisien. On va l'écouter très vite et après on ira faire un tour au Maroc parce qu'on va parler des suites de ce fameux match, de cette fameuse finale de la CAN, de la Coupe africaine des nations. C'est les Sénégalais qui ont gagné et c'était pas du tout ça qui était prévu.
0: Bah, on pourra s'attendre, c'est pas la première fois qu'ils gagnent.
1: Ouais, c'est pas
0: mais
1: la première
0: peut-être
1: fois.
0: Peut-être pas au Maroc.
1: Eux, c'est la deuxième fois qu'ils gagnent et les Marocains, ça fait 50 ans qu'ils attendaient cette victoire. Donc, je peux vous dire que c'est compliqué là-bas. Et on a quelques témoignages, donc on va revenir dessus à la suite de l'entretien avec Erige Seiri qu'on va écouter tout de suite. À tout à l'heure.
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0: C'est pas ton premier film, c'est ton troisième, si j'ai bien compris. Et malheureusement, je n'ai pas vu les deux autres, ce que je vais m'empresser de faire après le festival.
1: Merci.
0: Un film, un film poignant, un film moi qui m'a complètement bouleversée, un film sur la question de la migration et surtout des femmes dans la migration. Je suis restée un peu sans voix derrière ce film où le cœur plein, je sais pas comment dire, parce que c'est la première fois, les auditeurs de Radio Zinzine le savent, parce que je fais une émission sur la question migratoire depuis 2015, je suis à ma 420e, donc j'ai beaucoup travaillé sur ce sujet-là, et j'entends un petit Larsen, donc excusez-moi. J'ai beaucoup travaillé sur ce sujet-là et j'ai beaucoup vu de films, j'ai beaucoup lu de livres et je trouve que votre film est riche et d'une vérité troublante. C'est-à-dire qu'on rentre vraiment dans ce monde avec une pudeur, une délicatesse et une véracité qui est bouleversante. J'avoue que...
1: Et de quoi parle-t-il?
0: Des femmes dans la migration. Il parle principalement, enfin pour moi, c'est vraiment l'ambiance de ces femmes-là qui sont parties de chez elles pour trouver une vie meilleure, souvent comme elles le disent. Tu as rencontré, j'aimerais bien que toi tu en parles, tu dis comment tu as rencontré cette histoire-là, comment elle t'a attachée et comment tu as eu envie d'en faire un film. Je crois que ce sera plus simple.
1: D'accord. Non, surtout que c'est vrai que c'est une migration qu'on n'a pas l'habitude de voir, parce que c'est pas la migration habituelle qu'on voit, c'est-à-dire de migrants qui quittent l'Afrique pour arriver en Europe, mais c'est des femmes déjà, c'est pas des hommes, c'est des femmes migrantes, donc parfois qui quittent leur pays, qui laissent leurs enfants aussi derrière, et qui se retrouvent à vivre en Afrique du Nord, au Maghreb, en Tunisie, là, dans ce film-là. Et donc ils sont justement dans un entre-deux entre l'Afrique subsaharienne et l'Europe. Et je trouve que c'est un maillon de la chaîne sur la question migratoire, sur les parcours migratoires qu'on voit jamais. On raconte souvent soit la traversée, soit l'arrivée en Europe, soit l'installation, l'intégration, voilà. Et on ne raconte pas ce qui se passe avant, et surtout maintenant, en ce moment, avec toute la pression sur les questions migratoires, ça a un impact réel dans la vie de ces femmes, et qui trouvent refuge dans une église évangélique à Tunis. Et c'est assez étonnant, et en même temps, ça me rappelle, comme quand moi j'étais plus jeune, quand les migrants de Maghreb arrivaient en France et créaient leur propre mosquée, là c'est inversé, on est dans un pays musulman, et l'autre, c'est pas le musulman, l'autre c'est le chrétien, c'est l'évangélique, c'est la personne couleur noire, et puis ça aussi interroge la question de l'identité africaine aussi du Maghreb, qui fait partie du continent africain, mais qui l'oublie souvent.
0: Oui, ils disent souvent « vous les Africains ».
1: Oui, tout à fait. Parce que les Africains, c'est les Noirs, en fait, et nous, on est les Blancs. Et en France, nous on n'est pas blancs. Voilà, et en fait, c'est pour ça qu'il y a une sorte d'absurdité de tout ça, en fait, de ce monde dans lequel on vit, de toutes ces questions qu'on n'a toujours pas dépassées, qui sont aussi liées à des questions sociales, économiques et à des discours et des décisions politiques. Et moi, je me suis intéressée justement à ces fragments de vie, ces moments de vie où ces trois femmes, qui sont complètement différentes, qui ne sont pas du tout l'archétype habituel de la migrante, puisque une est journaliste devenue pasteur, une est étudiante, et la troisième vit de petit trafic de larcin. Et la quatrième, qui est une petite enfant, est une enfant recueillie par ces femmes, qui est une rescapée d'un naufrage. Voilà, c'est une famille recomposée.
0: D'accord. Et comment tu as rencontré l'idée de cette famille recomposée? Parce que l'histoire des églises évangéliques, par exemple, on ne les rencontre pas si facilement que ça, parce que ce n'est pas non plus une pratique qui se fait de manière publique, etc. Donc comment tu as rencontré cette histoire-là?
1: Par l'intermédiaire d'une amie ivoirienne qui était journaliste à Tunis, qui travaille pour une radio subsaharienne à Tunis, et qui m'avait avoué qu'elle était aussi pasteur évangélique. Donc elle m'a pas dit pasteur évangélique, j'ai découvert que c'était de l'évangélisme. Eux le disent pas. Elle me dit je suis pasteur, tout simplement. Et j'ai ma propre église. Et je suis allée avec elle, je lui ai demandé l'autorisation de pouvoir assister au culte du dimanche, puisque aucun Tunisien n'assiste au culte. C'est vraiment réservé à la communauté, aussi par protection, parce que comme c'est pas autorisé, c'est pas légal, il y a toujours aussi cette peur qu'on puisse contacter les autorités, etc. Donc c'est toujours très intime et très fermé. et elle m'a fait confiance et je voilà, et j'ai assisté à ces cultes et pour essayer de comprendre à quel point ces églises en fait sont

0: diaboliser beaucoup ou alors stéréotyper ou montrer de manière très folklorique souvent. Et là, j'ai rencontré des petites églises avec des femmes qui font un peu ce travail de social, enfin, en fait, un peu l'origine de l'église, quoi. C'est-à-dire un travail plutôt social que, de soutien, en fait, à ces populations, à ces femmes.
1: De soutien où il y a une expression de soi, de ses problématiques, et un soutien presque de transcendant, je sais pas comment on dit quand ça va presque à la transe, quoi. On s'implique vocalement, physiquement, on s'implique dans le récit de l'autre, on l'accompagne et on crée une communauté forte et chaude, chaleureuse, pour soutenir celles qui sont souvent dans des très très grandes difficultés.
0: On se donne de la force, quoi. C'est un peu ça. D'ailleurs, c'est la musique du film, et dans ce sens-là aussi, on est dans la vitalité de ces femmes, dans ce qu'elles nous donnent comme énergie et comme force, à nous-mêmes qui ne vivons pas ces histoires ni ces problématiques-là. Et pourtant, elles arrivent quand même à nous transmettre. Mmh. Donc on est aussi dans la transmission d'une certaine vitalité de vie, en fait.
2: Et ce qui est intéressant aussi, c'est qu'on... Au-delà et autour de cette église refuge, on pourrait dire, on a à la fois une compréhension, parce qu'il y a beaucoup de choses à comprendre. Enfin, ce film, et ça, c'est vrai que ton travail, ton approche aussi documentariste, hein, fait que on sent que tu t'es beaucoup renseigné, nourri, et tu nous restitues aussi l'économie de cette entraide. Il y a cette fameuse tournée, à un moment donné, donc qui est orchestrée avec la recherche de qui est cet enfant, parce qu'on démarre vraiment avec cet enfant. Mais c'est l'occasion pour nous de voir comment concrètement il y a...
0: Comment cette communauté fonctionne aussi, même sur la question de l'argent, sur les questions administratives, comment tout ça est structuré, et j'ai fait beaucoup de recherches. Mais pour à la fin, en tout cas montrer aussi comment la question de la solidarité est mise à l'épreuve.
2: Il y a aussi une plongée dans la vie nocturne, c'est-à-dire que voilà, il y a Marie qui est interprétée par Aïssa Maïga, qui est donc un pilier. Mais comme on suit l'histoire aussi de Nané, en fait, qui est vraiment celle dont on est la plus proche, quoi, dans cette histoire, quand bien même c'est vraiment un film, un portrait collectif, eh bien, en fait, Nané, elle n'est pas que une bonne pratiquante. Oui. Elle y trouve du refuge, mais elle a une vie assez décapante, quoi. Oui. Ouais, elle est dans plein de moments, et donc on a des plongées dans la vie de Tunis, des plongées dans aussi quels sont les liens qui se tissent avec les Tunisiens. Il y a deux protagonistes masculins notamment, et un troisième qui est le conseiller de Marie, que tu connaissais par ailleurs, tu étais très émue de le voir à l'écran. Marie. Mais du coup, il y a comme ça aussi, voilà, ces personnages masculins au second plan, et Tunis qui par petits bouts. Tu expliquais hier dans le temps du débat la façon dont tu avais pensé la spatialité et l'ancrage de ton film. Est-ce que tu peux nous dire, même en termes de choix de cadrage ou de caméra, pour aller un peu sur le registre plus technique, mais ça impacte beaucoup le résultat?
0: Oui, c'est vrai qu'on a choisi, avec la chef opératrice, on a choisi un formatscope 2.39, c'est un format large. Des objectifs larges, de format. Normalement, c'est fait pour filmer des paysages. Et pour moi, mes paysages, c'était ces visages. Et c'est pour ça que je ne m'attarde pas à ce qui se passe autour d'elle ou à quoi ressemblerait Tunis, parce que ce qui m'intéresse, c'est elle, c'est leur visage. Et aussi parce qu'elles n'ont pas accès, je le disais, au pays dans lequel elles vivent. Parce que quand on est dans des situations vulnérables et qu'on est sans document légal ou qu'on est une église évangélique dans un pays qui ne l'autorise pas, on va vivre entre nous dans un cocon protégé. On ne va pas sortir dans des endroits forcément... public, on va éviter d'aller dans la rue, parce qu'à ce moment-là, il y avait des rafles de migrants dans la vraie vie. Hein. Et donc, j'ai essayé de reproduire ce que j'ai observé. Et donc, finalement, qu'est-ce qu'elles voient de Tunis? Pas grand-chose. Et j'ai essayé de retracer leur regard sur la ville.
1: Moi, j'avais envie de revenir justement sur le personnage de Nané dont tu parlais, Charlotte. J'étais hyper touchée hier quand tu racontais comment tu l'as rencontrée, si tu peux nous le redire. Et surtout, j'ai l'impression, enfin c'est vrai que c'était hier soir, donc on est encore un petit peu à chaud, mais quand même ça s'est décanté. C'est vrai que
3: elle crève l'écran. Enfin, c'est vrai que c'est le personnage dont on voilà qui est comme ça. Et je crois que peut-être c'est aussi elle qui amène tout ce dont on disait, cette justesse dans ton film, etc. Enfin, est-ce que tu peux nous parler de cette rencontre?
0: Oui. Je pense que c'est pas anodin qu'elle soit aussi plus présente à l'image que peut-être que les autres, même si c'est un film choral, parce que j'ai aussi travaillé une année avec elle avant le tournage. C'est la personne que je connais le mieux de tous les actrices et acteurs du film. J'ai vraiment passé des moments avec elle. On allait en boîte de nuit ensemble. Elle m'a fait redécouvrir la boîte de nuit parce que j'y allais plus du tout. Et c'est extraordinaire. Tu vois, on est parti danser, quoi. Moi, j'ai raconté ça hier parce que dans la vraie vie, je l'ai rencontrée en faisant un casting de figuration. Je cherchais des figurants. Elle était là. Je lui ai demandé si elle pouvait passer un essai. Elle était timide au début. Et puis, elle a passé l'essai. Je trouvais qu'elle était formidable. J'ai voulu la revoir, aller chez elle, voir comment elle vivait. Et en fait, ce personnage n'existait pas vraiment dans le scénario à la base. Il n'était pas comme elle, quoi. Et j'ai tout réécrit pour elle aussi, parce que c'est un vrai coup de cœur. Et je racontais comment je suis allée... je voulais voir son armoire. Alors, c'est vrai que c'est un peu... Je m'immisce un peu dans la vie des gens, mais je lui dis, est-ce que tu m'autorises à voir... Parce que quand je l'ai rencontrée, elle voulait traverser la Méditerranée. Et elle se préparait à son départ, c'est-à-dire payer un passeur, prendre un bateau, faire la traversée et risquer peut-être sa vie. Et je lui dis, qu'est-ce que tu vas emporter avec toi si tu pars? Et elle me dit, elle mousse son armoire et là je trouve des vêtements bien sûr, mais un gilet de sauvetage et un pneu qui sert de bouée. C'est ce pneu avec lequel elle joue Kenza. À un moment donné, elle rentre dans le pneu et elle fait du hula hoop, mais ça c'est un pneu de... C'est pas anodin, quoi. C'est comme une sorte de bouée, en fait. Et avec tout ça, je vois une robe rose à paillettes dans la... Et je me dis, mais tu vas prendre avec toi un gilet de sauvetage, une bouée et une robe à paillettes? Et même quand j'en parle, ça me fait des frissons parce que c'est tellement extraordinaire. Et c'était tellement... Et là, je me dis, mais cette fille, elle est incroyable. Et en même temps, elle est aussi... Je ne voulais pas faire d'archétype, mais elle représente aussi beaucoup de jeunes femmes migrantes comme elle, qui essaient de vivre leur vie chaque jour comme si c'était le dernier. Et donc, qui t'apportent en tant qu'en amitié, qui t'apportent tellement d'énergie et d'amour et de...
2: Copine à vie, hein.
0: Copine à vie, voilà.
1: Ouais, copine à vie. Et puis, il y a vraiment quelque chose qui est extraordinaire, c'est la puissance, la force qu'elles ont. Moi, je dis ça parce que, en fait, je voudrais... faire un livre de témoignages de femmes en migration, de femmes qui ont bougé, qui sont en mouvement. Et ma réflexion principale, elle est sur le fait comment faire un livre qui raconte ces histoires terribles. Je pense que toi, dans ton film, tu n'y vas pas. Tu y vas un peu, mais pas... Et tant mieux, parce que vraiment, il y a des histoires de parcours qui sont absolument terrifiants. Comment raconter ces histoires-là sans... que ces femmes deviennent uniquement des victimes parce que c'est des femmes incroyables, c'est des guerrières qui ont des imaginaires fous, des désirs incroyables et qui se donnent les moyens, la force vitale pour essayer d'y arriver avec toutes les embûches que... Enfin,
0: d'où l'église de la persévérance qui porte le titre de l'église de Marie, qui est à la fois un clin d'œil avec de l'humour, mais en même temps qui est réaliste, puisque vous devez le savoir, ils ont vraiment des noms, ces églises. Hein. Il y a l'église de la vérité, il y a l'église de... Elles portent des noms. Et je me suis dit, je pense que s'il fallait leur donner un mot à toutes ces femmes, c'est bien la persévérance. Donc ce sera l'église de la persévérance.
1: Ah, mais c'est absolument, oui, parce que les raisons du départ aussi sont multiples. Et comme tu le disais tout à l'heure, ça y est, je suis passée du vous au tu, hein, t'as vu, claque.
0: Ah, ben tu, c'est très bien, moi, ça me va très bien le tu.
1: Comme tu le disais tout à l'heure, c'est pas des femmes qui partent en se disant on va aller en Europe avec le rêve forcément européen. Beaucoup partent parce qu'elles disent non à quelque chose, parce qu'elles ont d'autres désirs, d'autres besoins, et se retrouvent effectivement aux portes de la Méditerranée parce que le flux de la route de la migration les amène là le plus souvent. Et effectivement, après, y a l'autre côté. Donc, on commence à regarder l'autre côté. C'est souvent ça.
0: Justement, je me dis que tous ces investissements européens pour stopper la migration au Maghreb, si elles servaient peut-être à permettre à ces hommes et ces femmes, par exemple, de faire des formations. Nanée, elle m'a dit, moi, je n'irais pas en Europe si je pouvais faire une formation d'infirmière à Tunis. Je suis très bien, j'ai mes copains, j'ai plein de... on a recréé un peu le mini Abidjan, donc en fait on sort en boîte, on vit notre vie, et si je pouvais faire une formation, avoir des documents légaux, je reste... pourquoi j'irais en Europe ?
1: Eh bien la fin de l'histoire nous dira, parce que tu nous raconteras à la fin où est Nanée et ce qu'elle devient, et ça je trouve aussi assez extraordinaire, mais on en reparlera après, parce que moi j'aimerais bien revenir sur la manière dont tu présentes ces femmes et les difficultés que tu as eues toi-même en tant que blanche. De rentrer dans le monde des femmes noires migrantes, parce que c'est pas évident d'aller filmer ces femmes comme ça et de raconter leur histoire et les écueils que tu as évités aussi.
0: C'est vrai que j'ai aussi beaucoup questionné mon propre regard en fait sur elles. Et ça, je l'ai fait continuellement. Je l'ai même partagé à Aïssa, je lui ai partagé mes doutes. Et elle m'avait dit être surprise qu'une réalisatrice la contacte pour un film et qu'elle lui partage autant ses doutes. Mais je trouve que c'était important pour me sentir légitime de raconter cette histoire. Je me sentais légitime dans le sens où c'est une histoire tunisienne. Ça se passe en Tunisie. Je suis d'origine tunisienne, j'y ai vécu. Donc, dans ce sens-là, oui. Mais dans le regard que je porte sur des femmes noires à l'écran, au cinéma, en demandant encore à une comédienne noire de jouer une migrante... comme si elle ne pouvait pas jouer autre chose.
2: Surtout, je me permets juste, parce qu'on avait eu la chance là, d'avoir un entretien avec Aïssa Maïga en 21 ou 22, quand elle avait sorti le film co-réalisé Mes regards noirs, où elle interrogeait vraiment cette question de l'inclusivité, de la diversité au cinéma. Donc c'est, ouais, effectivement, je pense qu'à ce niveau-là, elle a déjà beaucoup avancé.
0: C'est ça.
1: Et puis elle a écrit un livre qui s'appelle Noir n'est pas mon métier, où elle a travaillé la question avec des témoignages de plein d'actrices noires.
0: Ouais. Et donc elle avait regardé sous les figues et elle m'avait rappelé et elle m'a dit moi j'ai aucun doute que justement tu vas pas tomber ni dans le misérabilisme ni dans la victimisation et que l'histoire que tu racontes est une histoire qu'on doit aussi voir et je serais honorée de jouer ce rôle-là et pareil, jouer le rôle d'une pasteur, comment faire en sorte que c'est pas folklorique aussi et que je véhicule pas encore des stéréotypes. Donc tout le film, j'interrogeais ça. Mais le fait d'avoir passé tellement de temps avec ces femmes, et je crois aussi d'être rentrée par le prisme de mon amie journaliste, qui avait confiance au travail que j'ai fait avec elle déjà auparavant sur un projet documentaire qu'on avait fait toutes les deux. Donc il y a quelque chose qui était déjà là, et elle était respectée dans la communauté. Donc si, voilà, il y a aussi ce respect des uns, des aînés, ce respect des autres, qui est très important. Et si on rentre par elle, ben alors c'est que c'est validé par la communauté. Et moi, j'ai respecté ces hiérarchies, j'ai respecté ces codes, en fait.
1: Oui, il y a une grande pudeur et ça se ressent parce que à aucun moment j'ai été gênée, en fait, ce qui peut arriver très souvent dans ce type de film où à un moment tu peux être dans un truc un peu malaisant, tu dis...
2: Ou tu redoutes qu'il y ait certaines choses qui arrivent et ça n'advient pas. Voilà. Et ça fait du bien. Et moi je me disais que c'était peut-être aussi la touche féminine, enfin, le fait que ce soit une femme réalisatrice portée par ce film choral de femmes qui ont certainement aussi investi beaucoup d'elles-mêmes et on le découvre après avec tout ce que tu dis. Hein. Et donc du coup on est dans cet endroit où il n'y a pas du spectaculaire, on n'essaye pas de voyeurisme. Enfin, les choses elles sont toujours dans une justesse qui fait que le spectateur aussi a son espace et on reste aussi paisible, quand bien même, parce qu'on pourrait aussi s'attendre qu'en termes de dramaturgie, il y a un moment donné où tout se résout, ou alors il y a un pic de... Voilà quoi.
1: Oui, merci de ne pas avoir fait intervenir la police dans l'église.
2: Par exemple.
0: Oui, parce que ça, c'était évident, normalement, que ça devait arriver. Et ça va peut-être arriver, mais on y a pensé, évidemment. Voilà. Mais en fait, tout ce qui était trop évident, et puis qui ne servait pas, en fait, à ces portraits, c'est-à-dire qui ne nous apportait rien dans l'histoire de Marie, c'est juste un événement parmi d'autres qu'on peut s'imaginer, et on avait assez d'éléments pour le comprendre, et je trouvais que ça faisait trop artificiel.
2: Et le drame, il est ailleurs,
0: Il est
2: dans la rue, quoi. Enfin, à un moment donné aussi, quand il y a cette confrontation entre l'étudiante et Marie, c'est ça.
0: Le drame, il est aussi dans à qui j'appartiens, où est-ce que, enfin, j'appartiens à quel endroit, en fait. à qui, enfin, et c'est Kenza qui porte ce symbole-là, à qui elle appartient, cet enfant. Elle porte cette question-là de toute personne dans le monde et de tout migrant qui cherche sa place.
1: Alors moi, je veux revenir sur quelque chose qui est pour moi extrêmement important, parce que j'ai eu du mal toujours à trouver les mots, et tu l'as trouvé, et ça m'a aussi beaucoup touchée hier soir. Je disais toujours que j'ai l'impression que c'est une population qui est suspendue au-dessus du monde, voilà, qui est là en attente, dans une espèce de suspension où... ils n'existent pas, ils existent mais ils n'existent pas, etc. Et toi, tu as parlé d'apnée hier, et je trouve que ça, c'est très très juste. En fait, c'est des gens qui sont en apnée, et pas seulement les personnes qui attendent de l'autre côté de la Méditerranée, mais tous les sans-papiers ici en Europe qui n'arrivent pas à accéder à une situation administrative normale, où on peut vivre, où on peut penser sa vie, où on peut se projeter, on peut désirer, etc. Il y a une forme d'apnée. Tu peux nous en parler, de cette idée que tu as voulu mettre dans ton film, cette ambiance?
0: Après, j'ai pas trouvé ce terme tout de suite. C'est même après avoir fait le film que j'ai réalisé ça. Moi, j'ai réalisé ça, par exemple, avec cette scène du bain de Kenza, le côté fragmenté du film aussi, où tout va vite, mais tout peut s'arrêter vite. Et on a très peu de temps pour reprendre notre respiration, et on a très peu de temps pour... Et donc la question de l'apnée, elle n'est pas venue tout de suite. Au début, c'était plutôt un entre-deux. Mais c'était aussi la question du provisoire, d'une vie provisoire, justement. Et c'est le cas aussi pour les femmes des Balkans aussi, hein, qui quittent pour aller travailler en Europe, ou pour aller travailler parfois même au Maroc. J'ai découvert beaucoup d'histoires, en fait, similaires, et qui sont dans un entre-deux, dans une attente, et dans une vie qui est momentanée, quoi. Jusqu'à quand? Et la momentanée peut durer longtemps. C'est le cas de Marie dans le film, par exemple. Même de Nanée, puisqu'elle dit à sa fille, ça fait 3 ans qu'on ne s'est pas vu. Donc ça faisait 3 ans qu'elle était en attente. Et après, la question de l'apnée, je trouve que c'est un terme assez juste pour parler de leur vie. Et puis ça fait un rappel aussi à la noyade possible, quand ce risque qu'on prend de vouloir traverser la Méditerranée. Donc ça rappelle beaucoup de choses, du sentiment, voilà, de ce qu'elles ressentent et de ce qu'elles vivent.
1: Peut-être quelques mots quand même sur la situation en Tunisie, qu'on voit évidemment dans le film, avec les confrontations, les razzias avec la police, etc. On en a entendu beaucoup parler dans le moment où tu as fait ton film. J'imagine que c'était un peu à l'apogée. Où on en est, qu'est-ce que c'est aujourd'hui? Est-ce qu'aujourd'hui ça s'est un peu apaisé? Qu'est-ce qui se passe?
0: Je pense que vraiment l'apnée, c'est encore un bon terme pour la situation actuelle, parce que tout le monde retient son souffle là, en attendant la prochaine vague, en fait, de violence, la prochaine vague d'arrestation, la prochaine vague de... Il y a quelque chose comme ça de tellement incertain sur la situation actuelle, et qui est très sensible, et les gens, mais pas que les subsahariens, les Tunisiens aussi, sont dans une situation d'attente. De savoir ce qui va arriver. Est-ce qu'on est aussi libre qu'on l'était il y a quelques années?
1: Est-ce qu'il y a toujours autant de radias, d'arrestations, de tensions dans les rues?
0: Après, c'est des vagues. Hein. Il y a eu des moments, certainement aussi pour des questions de recensement. Donc, ils ont arrêté beaucoup de migrants. Après, ça s'est calmé. Puis après, ça a repris. Moi, toi, quand je suis toujours en contact avec eux, et ils me disent que la situation est toujours aussi difficile, encore plus dans le sud du pays, puisqu'il y a plus de vagues migratoires par le sud que par le nord. Donc c'est toujours actuel, ça se passe encore aujourd'hui, et j'insiste quand même sur la responsabilité de l'Union européenne sur ces questions-là, puisque on est tous liés les uns aux autres sur ces questions-là. Voilà,
1: Oui, il faut toujours le dire et le redire. Moi, je ne l'ai pas dit hier dans la salle parce que, bon, il y avait tant de choses à dire, mais de dire et de redire que s'il y a tant de morts aux frontières, s'il y a tant de drames, c'est quand même la responsabilité des politiques de l'Union européenne. européennes qui externalisent leurs frontières dans la région nord de l'Afrique, sur les côtes méditerranéennes, mais pas que. Je veux dire, cette externalisation va loin dans les terres au Niger. Il y a partout des expressions de cette politique et il y a beaucoup, beaucoup, beaucoup d'argent qui est envoyé pour
0: En fait, ça rend juste les parcours migratoires plus difficiles, plus dangereux et plus chers.
1: Plus mortels.
0: Et plus mortels. Donc ça stoppe pas la migration, c'est en train de la rendre plus dangereuse. Et...
1: Voilà, mais je pense qu'il ne faut pas arrêter de le dire. Pour revenir au cinéma, ton film, il a été projeté à un certain regard à Cannes, sélectionné. Ça s'est bien passé. Il s'est passé quoi à ce moment-là? Est-ce que...
2: une aventure collective.
1: Ouais, cette aventure collective.
0: Non, ce qui était très beau et très symbolique quand même, il faut le dire. Et ce film a été soutenu par le ministère de la Culture en Tunisie quand même, avec tout ce qui se passe. Donc il y a quand même encore de l'espoir. Mmh. Et c'est un film qui a représenté la Tunisie. C'était le film tunisien, Ouverture, Un certain regard. Ouais. Je crois qu'on est le premier film tunisien de l'histoire du cinéma tunisien à faire l'ouverture d'Un certain regard.
1: Feu d'artifice.
0: Donc c'est assez incroyable. Avec des comédiennes ivoiriennes pour représenter la Tunisie.
2: Ouais. Ça, c'est pris. Ça, c'est fait.
0: C'est déjà symbolique.
2: Ça, le ciel...
0: Oui. Là, la promesse... Ouais, c'est ça. Et puis, évidemment, il y avait toute l'émotion. Mais tout ensemble, on était tous émus par Nané. Parce qu'on sait que Nané, on sait par où elle est passée, on sait que dans la vraie vie, elle joue presque son propre rôle dans le film. Mais elle joue, hein, il faut quand même lui donner le crédit parce que sa relation avec Fouad n'existe pas, elle, avec Marie non plus, enfin, elle est jolie non plus. Tout ça, elle l'a joué et elle le joue magnifiquement bien.
2: C'est une actrice toi, qui s'est
0: vraiment,
2: révélée.
0: Qui s'est révélée. Mais c'était très émouvant parce que quand je l'ai rencontrée, elle voulait traverser la Méditerranée. Tout d'un coup, elle obtient un visa pour la France parce qu'on est sélectionné à Cannes. Donc on était toutes émues pour elle. On la regardait et on s'est souvenu de cette scène dans le film où elle dit « Quand est-ce que le plan de Dieu va agir enfin dans ma vie ?» Et en fait, je me suis dit « Bah voilà !» Non mais Dieu, c'est pas moi, mais c'est le cinéma non, peut-être, je sais pas.
2: Toutes les mains tendues, il y a cette...
0: Et moi, c'est une des
2: images que je garderai.
1: J'aime la suite de ça parce que justement c'est très parlant.
2: Finalement,
1: elle a un visa, elle vit
0: parce
1: qu'elle
0: brûle.
1: C'est ça
0: qui est vraiment incroyable parce que justement, en plus, on dit en arabe harqa, c'est quand on brûle, justement. C'est-à-dire qu'on vient illégalement dans un territoire, on rentre illégalement dans un territoire. Et quand on a obtenu un visa, et c'était juste un visa pour Cannes, c'était 2 semaines, je crois. Donc elle a l'obligation de quitter le territoire avant ses 15 jours. Et souvent, et c'est arrivé déjà avec d'autres acteurs dans d'autres films, ben, il reste quoi, il rentre pas. Je veux dire, c'est ce qu'elle a souhaité depuis tellement longtemps. Et ben, Nané, elle est rentrée, elle est retournée en Côte d'Ivoire comme dans le film, contre toute attente, franchement, contre toute attente. Et elle m'a dit, en tout cas, si je le fais, je veux pas le faire comme ça. Et maintenant, je suis une comédienne et je veux faire des cours de théâtre et je veux avoir un visa et je veux être une artiste et je veux la vie. Et ça a changé complètement ses perspectives.
2: Ouais.
1: Non, mais c'est pour dire, si tu veux, c'est vrai qu'on pourrait interpréter ça en disant, c'est un peu comme les jeunes qui viennent pour jouer au football, t'en as un qui y arrive, et etc. Moi, c'est pas ça que j'ai envie de dire par rapport, ou que je ressens par rapport à cette histoire-là. C'est pour dire que ce ne sont pas des gens qui veulent absolument.
0: Oui, c'est plus
1: tricher,
0: pour dire ça, bien sûr.
1: Venir chez nous pour arracher nos richesses, je ne sais pas quoi, cette espèce d'image qu'on colle à des personnes qui ne le méritent, mais alors vraiment pas. Et que le problème, c'est qu'on rentre illégalement sur le territoire français parce qu'on n'a pas le choix, ou en Europe, français, on s'en fout, mais on rentre en Europe illégalement parce qu'on n'a pas le choix. Quand il y a le choix, quand on peut circuler, on circule de manière différente. On enferme les gens. En fait, les gens arrivent, deviennent illégaux ici, ne peuvent plus repartir. On les a enfermés.
0: Alors que là, maintenant, elle a eu son visa, elle est retournée en Côte d'Ivoire. Là, elle va faire une demande de visa pour qu'on puisse présenter le film en janvier. Donc, elle va certainement revenir et puis retourner en Côte d'Ivoire. Et puis, ça crée un échange. Et puis, c'est beaucoup plus riche et beaucoup plus intéressant. Et moi, je ne dis pas que... Justement, le message de mon film, ce n'est pas de dire il faut que ces migrants rentrent chez eux. Au contraire, je ne dis pas ça. Mais juste d'ouvrir son esprit par rapport à cette question-là. Évidemment qu'elle est aussi une sorte d'exception. Ce n'est pas tous les jours que... Et moi, je me rappelle de cette phrase, je trouve qu'elle est tellement vraie, et elle avait fait une erreur pendant la scène. Elle devait dire, Nané, elle devait dire, c'est quand on veut, on peut, et moi je veux. Et elle s'est trompée, et elle a dit, quand on peut, on veut. Et en fait, cette erreur, malheureusement, elle n'est pas dans la scène parce qu'elle a ri à ce moment-là. Elle a ri parce qu'elle a vu qu'elle s'était trompée et puis elle m'a regardée. Et en fait, j'ai trouvé ça tellement philosophique et c'est tellement vrai. Ouais. On dit toujours c'est quand on veut qu'on peut, mais moi je pense que parfois c'est quand on peut qu'on veut.
1: Absolument. Je pense qu'on pourrait disserter encore pendant longtemps.
2: Mais comme Erige a un emploi du temps de dingo, et voilà. qu'elle a fait une belle tournée avec le film, tu nous disais que tu pars. Donc là, tu es encore avec nous à Apt.
0: Oui.
2: Quelques temps, mais ensuite tu vas à Rome le présenter, puis à Berlin, il fait
0: Berlin,
2: un bon bout de chemin.
0: On va faire Dakar aussi, ah ouais. D'autres. Alors là, puis plus tard, la Tunisie. Là, on devait être à Montréal, mais on est venu à Apt. Mais le film était à Montréal, Cinémania, qui est un super festival francophone. Mais je trouve que c'est important pour moi d'être en France, d'accompagner le film, d'accompagner sa sortie qui est prévue en fin janvier. On sait que ce sont des sujets sensibles, difficiles, parfois aussi. Les gens, on se dit, il y a déjà ça dans les médias, on parle déjà beaucoup de la migration, j'ai pas encore allé voir un film sur la migration.
1: Ah, non.
0: Mais honnêtement, je pense que c'est quand même différent, c'est une approche.
2: Ouais, puis c'est un vrai, encore une fois, moi j'insiste, mais c'est un vrai beau portrait collectif de femmes, et ça aussi, c'est quand même notable et remarquable. Voilà. Il se trouve qu'il y a cette thématique qui est au cœur du film, mais toi-même, comme déjà avec Sous les Figues, tu as amené à l'écran des visages et des personnes qu'on voit peu, le film Promis le ciel, il nous offre aussi une plongée dans une. Dans un plaisir aussi d'un film choral et avec plusieurs générations. C'est aussi un autre type de regard et d'histoire qui nous est conté.
1: Moi, je dis toujours, mais c'est la moitié des femmes qui migrent dans le monde. Et les gens me disent, non, on voit que des hommes sur les bateaux, dans les camps. Oui, les femmes se cachent, c'est vrai. Et les mettre en lumière et les faire exister, c'est d'une importance capitale. Parce que le fait qu'elles soient dans l'ombre et qu'elles soient cachées, l'endroit où il y a le plus de souffrance. C'est
0: Vulnérables. Elles sont plus vulnérables.
1: Voilà, il y a plus de vulnérabilité, de souffrance. Donc bravo, vraiment bravo pour ce film, Erige, et j'espère qu'on se retrouvera. Merci, chapeau bas, comme il disait.
0: Merci. Voilà,
2: on espère.
0: Ouais.
1: On va écouter la chanson Promis le ciel. Qui est la chanson générique de fin de ton film.
0: Du groupe Delgrès.
1: Voilà, du groupe Delgrès. Et on se rappelle que ton film sort au mois de janvier et qu'il va être sur les écrans et que je pense qu'il va être diffusé. Voilà, merci Erige et à tout bientôt.
2: Très belle journée. Merci encore beaucoup, pour ta présence bienveillante et efficace à la technique.

0: On reprend l'antenne, on est dans...
1: On était en train de tchatcher, ouais. Tout à coup,
0: et tout
1: on
0: à
1: avait
0: coup,
1: l'antenne.
0: La musique s'arrêtait. Voilà, j'espère que vous avez apprécié cet entretien. Oui, c'est vivant comme un plateau en direct, c'est pas... Voilà, c'est comme ça quand on est dehors, qu'on discute, qu'il y a du monde autour, etc. Et du coup, ça s'anime, c'est très animé. J'étais vraiment très très contente de rencontrer Erige Serige. Erige Seiri. Ah, Marie-Pascale. Et contente de la rencontrer et je vous invite vraiment, vraiment à aller voir ce film. On va continuer l'émission sur le Maroc. On va rester dans la région là-bas parce qu'il y a eu la CAN, cette fameuse Coupe africaine des nations. Et que il se passe des choses. Il y a des suites à cette finale de la CAN où les Sénégalais ont arraché une victoire à un Maroc qui se voyait déjà sur le podium. Ils ont mis tout leur argent, tout leur espoir, ces pauvres Marocains. Et en fait, la CAN, c'était un peu leur CAN. C'est-à-dire qu'il n'était pas vraiment question de la laisser à quelqu'un d'autre. Et du coup, la finale, elle a été... j'imagine que la plupart d'entre vous en avaient entendu parler, mais remarque, c'est pas sûr, hein.
1: Moi, par exemple, j'ai pas suivi. Pourtant, j'aime bien le foot.
0: Ah ouais, voilà. Ça a été très chaotique, ça a été émaillé de beaucoup de confusion. D'abord, il y a eu les Sénégalais qui ont quitté le terrain pour protester contre un pénalty accordé. Aux Marocains, alors qu'eux-mêmes s'étaient vus refuser un pénalty juste avant, et donc ils sont carrément sortis du terrain, ce qui n'arrive jamais dans ce genre de coupe, quoi. Cette injustice a été un petit peu une goutte d'eau qui a fait déborder le vase. Et puis ensuite, le pénalty marocain qui a été tiré par Brahim Diaz, un des grands joueurs marocains, il l'a raté. Alors là, ça a été vraiment le drame. Et puis les Sénégalais ont marqué un petit peu plus tard. Donc le rêve des Marocains s'est totalement effondré. Voilà, comme je le disais tout à l'heure, ça fait 50 ans qu'ils courent derrière cette Coupe des Nations.
1: Africaine, pour la gagner, quand même.
0: Pour la gagner, oui. Et que là, c'était vraiment l'occasion en or. Parce que c'est vrai que quand on joue à domicile, dans des stades pleins de Marocains qui vous portent avec leur énergie, plein de personnes, de supporters, peu importe, c'est comme ça un peu partout. Quand on perd, c'est dur, quoi. Mais les joueurs de l'équipe sénégalaise, je pense qu'ils ont un peu craqué. Parce que, par exemple, quand ils sont arrivés à la gare de Rabat la veille, ils se sont fait bousculer, par exemple, par des supporters marocains. Ça commençait mal, ils n'ont pas été protégés. Parce que normalement, une équipe comme ça, elle est accompagnée. On la protège quand même. Là, non, ils sont arrivés comme des gens normaux à la gare. Et apparemment, déjà, ça a commencé
1: à chauffer
0: à cet endroit-là, quoi. Alors ça se raconte un peu partout que tout a été fait pour que le Maroc gagne, ils ont constaté aussi pas mal que sur les réseaux sociaux que je ne fréquente pas, ça fleurait bon le complotisme et la sorcellerie qui est si présente dans les imaginaires africains. Enfin, beaucoup de choses se sont développées autour de tout ça, ce qui est très triste on ne sait pas comment ça va se développer. Ça, par contre, c'est que les relations entre le Sénégal et le Maroc, qui étaient plutôt au beau fixe depuis pas mal d'années, c'était une relation entre deux pays africains, une relation un peu privilégiée. Aujourd'hui, ça s'est terriblement dégradé, évidemment. Alors, peut-être pas au niveau étatique, on va parler des personnes là, mais nous, on a des témoignages comme quoi on cherche les Sénégalais dans les rues pour leur faire porter le chapeau de cette défaite. Du coup, j'ai reçu le témoignage d'une femme qui dure une petite minute. Je vous propose de l'écouter et ensuite on va téléphoner à Caroline qui s'occupe de foyers d'accueil de femmes subsahariennes à Rabat et qui va nous livrer sa vision d'une réalité là qui est vraiment mise à mal par cet événement pour eux, les Noirs d'Afrique subsaharienne qui sont à Rabat aujourd'hui. On écoute le témoignage.
2: Oui, bien sûr. Je ne sais pas, essayez de porter quelque chose qui montre que vous êtes ivoirien, que vous n'êtes pas sénégalais. Les gens n'ont rien contre les autres, mais juste les Sénégalais. Ils ne veulent même pas qu'ils restent au Maroc. Tu vois, Même dans mon quartier, ils ont commencé à mettre de grandes pancartes pour interdire la location des maisons. Ils ont créé un grand problème. On était tranquille, on vivait entre nous paisiblement. Maintenant, ils vont interdire à tous Sénégalais de rentrer au Maroc. C'est fini. Tu vois, il y a de grands, grands problèmes et ça va pas finir. Je sais pas si tu as vu les vidéos FS aujourd'hui, il y a eu de grosses bagarres dans des quartiers. Ils ont chassé tous les gens qui habitaient dans les quartiers, les commerces et tout. Donc je sais pas, oui, tu avertis tes. Si quelqu'un vient te parler, tu lui dis, moi, ivoirienne. Moi, je suis pas sénégalaise. Franchement, les Sénégalais, ils ont foutu la merde, je te jure, c'est fini.

0: Allô, allô, tu nous entends, allô. Caroline ?
1: Oui, je vous entends.
2: Salut.
0: Je viens de parler un petit peu de ce qui se passe en ce moment à Rabat. Et du coup, on s'est dit que ça serait pas mal qu'on ait un témoignage en direct de quelqu'un qui est sur place.
1: D'accord.
0: Donc, toi, tu habites à Rabat ?
1: Oui, j'habite à Rabat, précisément à Inada.
0: Voilà, qui est un quartier en plus où il y a un stade de foot.
1: Il y a beaucoup de citoyens qui sont là. Et depuis la finale de la CAN qui était le dimanche passé, et c'est vraiment le bordel. Il y a des agressions, précisément, surtout pour le Sénégalais. Et comme nous tous, nous avons la même peau, même quand tu prends un taxi, ils te posent la question si tu es Sénégalais ou Sénégalais.
0: Ah oui?
1: Oui. Et vraiment, maintenant, là, on doit faire très attention. Tu dois être toujours marché avec ton passeport. Et c'est la chose que la plupart des femmes n'ont pas de passeport, parce que moi, je travaille dans une hébergement d'urgence. Il y a beaucoup de femmes qui n'ont pas de passeport pour vraiment présenter que non, je suis pas sénégalaise, pour qu'elles ne puissent pas avoir des agressions. Et vraiment, vraiment, ces derniers temps, on est toujours sur notre garde. À partir de 18h, 19h, même si on frappe à la porte, il ne faut pas ouvrir. Il faut savoir exactement c'est qui. Parce qu'on a vraiment la trouille, il y a même des victimes, il y a des gens qui sont morts. On dit que non, ce sont les Marocains qu'on les a agressés. À tout moment, on nous envoie des messages, il faut faire attention, des photos qui circulent, des agressions pour des Sénégalais, comme ils ont emporté la coupe. Vraiment, c'est le chaos pendant le dimanche dernier, et on est toujours sur notre garde. Même si quand tu marches, tu sens que vraiment le mouvement, c'est pas ça, il n'y a pas vraiment assez de montée.
0: Eh ben dis donc, moi j'ai eu un témoignage là, comme quoi il y avait une personne qui avait été poignardée.
1: Oui, c'était à la plage de Rabat. À la plage de Rabat, une Sénégalaise qui était poignardée. Il y a même le témoignage de sa femme et de ses amis. C'est le lendemain qu'on a retrouvé son corps sur la plage.
0: Il était mort.
1: Oui, il est mort.
0: Oh là là là là, quel drame. Et du coup, toi, tu parlais de personnes qui ont été jetées à la mer.
1: Oui, la nuit de la finale, la nuit de gens qui revenaient du stade pour venir. Et donc, ils ont fait des croisements avec des Marocains. Il y a eu un peu de bagarre et donc on a jeté d'autres personnes dans la mer.
2: Et puis, qu'est-ce que c'est qui se passait?
1: Pardon?
2: Ils se sont noyés ou quoi?
1: Il y a d'autres, certainement, ne sait pas nager, donc le corps se réveille le lendemain.
2: Ah oui?
1: Oui.
2: Oh là, c'est dramatique.
0: Mais c'est vraiment dramatique.
2: Ils se prennent aussi aux femmes?
1: Moi-même, j'étais victime, j'ai commandé le taxi, et d'autres gens dans le taxi me posent la question, tu es sénégalaise? Mm-hmm. Je dis non, je ne suis pas sénégalaise, je suis congolaise. Mm. Et j'ai même expliqué, vous savez, il y avait un gars au stade qui mettait la main comme ça, Lumumba. Il dit, ah oui, et toi, ma chemouche, il n'y a pas de problème, mais sénégalais, on n'est plus de frères. C'est comme ça, tout le taxi, je pense, ces derniers temps, on me pose la même question, tu es sénégalaise. Donc tu es là, tu es justifié, non, je ne suis pas sénégalaise.
2: Tout le monde dit, quand même les Sénégalais, ils disent qu'ils ne sont pas, évidemment.
1: Ils n'ont pas le choix, mais le problème, c'est l'air absent, c'est vraiment connu que d'autres actions.
2: Ouais.
0: D'accord. Et du coup, puisqu'on t'a au téléphone, peut-être tu peux nous faire un petit récit ou nous mettre un peu au courant de ce qui se passe en ce moment, puisque toi, tu es dans des foyers d'accueil, d'hébergement.
1: Ouais.
0: Pour les femmes, et nous raconter un petit peu qui arrive en ce moment au Maroc et comment ça se passe. On sait que c'est très très difficile, mais peut-être de nous illustrer ça, ces difficultés auxquelles les femmes sont confrontées. Déjà, est-ce que vous recevez des Soudanaises en ce moment?
1: Bien sûr que je reçois des Soudanaises qui viennent, la plupart qui viennent par la chaire, bien la Fondation Orient Occident. Ils m'appellent pour peut-être avoir de bénéficiaires. Et ces derniers sont vraiment, vraiment nombreux, surtout à Rabat. Le problème, quand ils arrivent dans des hébergements, il y a d'autres qui sont malades, vraiment des maladies graves. Et quand leur moment pour sortir arrive, on ne peut pas le mettre d'ailleurs. Et même les personnes qui les ont envoyés, ils n'arrivent pas à trouver des solutions concrètes pour eux. Mmh. Et on se retrouve vraiment dans des difficultés parce qu'elle est déjà malade, la personne. Et On a seulement la validité de 3 mois pour qu'ils restent dans l'hébergement. Et quand ces 3 mois arrivent, elle ne sait pas où partir. Et avec ces difficultés de langue qu'on a entre nous et eux, ça nous pose vraiment vraiment de problèmes sérieux.
0: Mmh. Ouais, c'est un accueil qui est compliqué, quoi.
1: Très compliqué.
0: Ouais. Et au niveau des autres nationalités que vous recevez?
1: Des Guinéennes aussi ces derniers temps. Là, j'ai une Guinéenne qui est elle-même à l'hôpital avec son fils. Son fils est aux urgences. Ça fait 3 à 4 jours. Et maintenant, il y a un peu de l'amélioration. Ce sont des personnes qui ont fui de mariage forcé dans leur pays. Et quand ils arrivent ici, c'est encore le catastrophe. Ils se retrouvent avec des personnes moyennant rester dans sa maison. Et tu sors avec lui après, quand tu tombes enceinte, il te met dehors. Il se retrouve dans la situation de vulnérabilité. Et quand ils sortent de l'hébergement, ils se retrouvent encore plus dans la vulnérabilité qu'avant parce qu'ils n'ont nulle part où aller. Ils n'ont pas de papier même pour faire le ménage. Et maintenant, vraiment, c'est obligatoire d'avoir un passeport pour faire le ménage. Sinon, on ne te prend pas. C'est vraiment compliqué. Ça fait 2 jours parce que je viens de recevoir une fille béninoise. Elle vient de quitter le Bénin. Il y a son ami qui l'a dit de venir ici parce qu'il y a un travail de 5 métiers. Elle a accepté de venir une fois arrivée avec tout ce qu'elle avait, son bagage, la machine. On l'a donné une chambre pendant 2 jours. Le 3e jour, on le vient de faire sortir pour dire que c'était juste une chambre de passage. Et son ami et son gars ou son compagnon, ils ont tout pris, tout ce que la fille avait ramené avec elle. Et elle se retrouve sans passeport, sans rien. Elle s'est retrouvée à la rue. Elle ne sait pas comment faire parce que même l'argent du billet pour arriver ici, elle avait emprunté parce qu'elle savait qu'elle va trouver un travail sûr qui l'attend ici. C'est pas ça.
0: Ah ben ça, c'était l'histoire des Ivoiriennes aussi. Maintenant, il y en a moins. Mais les Béninois n'ont pas besoin de visa pour venir au Maroc?
1: Je ne me suis pas renseignée trop sur ça parce que c'est une première fois. Donc je ne crois pas, c'est juste une autorisation la veine comme Brazzaville et Côte d'Ivoire maintenant. Oui, c'est la même chose.
0: C'est des autorisations de d'entrée sur le territoire, quoi.
1: Oui.
0: C'est-à-dire que c'est des procédures qui sont beaucoup plus simples qu'une demande de visa. Ok, d'accord. Bon, bah écoute, on va vous souhaiter un très très bon courage pour la suite de tout ça. Faites attention à vous et puis on va essayer de suivre cette actualité pour savoir comment ça se développe.
1: Ces derniers temps, on fait vraiment attention. À partir de 18h, on n'ouvre pas de porte aux gens. Il faut savoir exactement si vraiment c'est quelqu'un de la maison. Et on est interdit de marcher après 21h toute seule dans deux rues. Il faut toujours être soit accompagné, soit tout seul à la maison.
0: D'accord. Et donc, tu as passé le message aux femmes dans les foyers, elles ne le font pas non plus, j'imagine
1: que
0: ça circule.
1: On a eu à faire un atelier hier pour ça, pour que chacun soit sur son garde, restez toujours 2-3 et à partir déjà de 19h, ne soyez pas loin de l'hébergement pour éviter, parce que tu n'auras pas le temps de dire je suis ivoirienne, je suis guinéenne quand ça vient. Donc, pour éviter, il faut toujours être à la maison. Pour se préserver, même si c'est dur, mais en espérant que cette vent, ça va passer bientôt.
0: C'est quand même triste que la grande fête du football se termine comme ça.
1: Vraiment, c'est n'importe quoi, ça a gâché l'ambiance, tout le monde vraiment, vraiment. Maintenant, c'est la paire, c'est plus la canne qui était là, c'est la paire pour tout le monde.
0: Mais est-ce que, d'ailleurs, avant la victoire du Sénégal, est-ce que pendant la Coupe africaine, enfin toute la période, parce que ça a démarré le 21 décembre, est-ce que pendant cette période-là, il y a eu aussi des agressions?
1: Non.
2: Pas du tout.
1: Pas du tout. Au moins que je ne le sais pas, mais je n'ai pas entendu quelque. À part quand c'était histoire Algérie, parce qu'ils ne voulaient pas qu'ils puissent se croiser avec les Algériens. C'est juste des insultes, mais pas vraiment sérieux. C'est pas quelque chose de sérieux que maintenant.
0: Eh bien, c'est bien triste tout ça. Bon, ben, on vous souhaite vraiment beaucoup de courage, bonne continuation, et puis
1: Merci beaucoup.
0: voilà, on pense à vous très fort et
1: Merci.
0: on ne peut pas faire grand-chose d'autre, malheureusement, pour le moment.
1: Oui. Espérons que
0: Allez,
1: ça va passer.
0: ouais, on espère, ouais. Allez, au revoir et à tout
1: Au revoir.
0: bientôt, au
1: À très
0: revoir,
1: bientôt.
0: bon
1: Merci. Au
0: courage.
1: revoir.
0: Ouais.
1: Merci.
0: J'ai entendu. Là, aujourd'hui, je vais aller chercher cette information-là, qu'il y a déjà eu ce genre de drame en Amérique latine, par exemple,
2: Mais
0: avec.
2: là, il y avait des années que ça durait, c'était systématique. Les grands matchs de foot, ça finissait toujours par des grands bagarres, mais très dangereux. C'était des gens c'était comme la guerre. D'ailleurs, Eduardo Galeano, il a parlé de ça aussi dans un de ses livres. Il a fait tout un livre sur le football
0: Ah oui.
2: et les implications du football. Parce que, bon, c'est vrai, il y a plein de gens qui aiment le football, dont moi, par exemple. Mais
0: Ah oui, moi
2: ça
0: aussi, hein.
2: déclenche les émotions terribles. Et c'est sûr, hein, quand on est en train de regarder un match, ça prend bien. Pour des amateurs comme moi, j'oublie tout de suite qui est-ce qui a gagné. Mais c'est sûr que là, c'est l'investissement de fans, quoi. Et bon, c'est aussi que aussi, souvent, tu entends quand même aussi qu'il y en a pas mal de contradictions entre les Marocains et les gens des pays subsahariens.
0: Ah,
2: Et s'ils sont meilleurs en foot, c'est grave.
0: il y a beaucoup de racisme. C'est vrai que ça rend triste. Moi, je me rappelle pour la demi-finale, j'étais à Rabat, la demi-finale de la Coupe du Monde. J'étais à Rabat et c'est vrai que voilà, c'était comme enfin, les quarts de finale, quand ils sont allés en demi-finale, c'était quand même la liesse, c'était incroyable. C'était une ambiance qui était absolument hallucinante. Et c'est
2: Les
0: vrai que.
2: Marocains, tu veux dire?
0: Ben oui, pour les Marocains, c'était une joie incroyable. Et c'est tellement dommage, là, de retourner ça. Enfin bon, voilà, c'est triste. En fait, c'est triste. C'est triste parce que ça devient vraiment un espèce d'exutoire aussi.
2: Ah ouais, de beaucoup d'autres
0: Voilà.
2: frustrations, certainement.
0: Ouais, de beaucoup d'autres frustrations. Et puis, bon, voilà. Il y aurait tant de choses à dire autour de ça. On va pas s'étaler, mais c'est vrai que moi je suis assez triste ce soir d'avoir entendu ces informations-là, parce que j'ai eu un copain au téléphone aussi qui m'a dit que lui, on a quelqu'un, enfin, le petit magasin qui lui vend d'habitude des marchandises en bas de chez lui a refusé de lui vendre du gaz. Il y avait 3-4 Marocains qui étaient là, qui l'ont regardé de travers. En fait, il a eu très peur. Et il m'a dit aussi que là, normalement, le 28 ou 29 janvier, il y a une réunion entre les premiers ministres marocains et sénégalais. Ça va loin, quoi, pour essayer de trouver un apaisement et des solutions. Il faut carrément passer par les hautes instances étatiques.
2: Avez-vous fait une meeting pour réconcilier les nationalités ou
0: Les
2: quoi?
0: nationalités,
2: Je sais
0: ouais.
2: pas qu'est-ce qu'ils ont comme influence là-dessus, les grands ponts là.
0: Bah, je sais pas, mais en tout cas, c'est assez dramatique. Il y a eu des bagarres très graves dans le stade. Il y a des gens qui se sont fait arrêter tout de suite après le match, qui se sont fait arrêter de manière totalement arbitraire, qui se retrouvent en prison et en procès. Enfin bon, c'est vraiment, ça a des conséquences qui sont quand même hallucinantes. Voilà, on est attristé de vous raconter ça. Voilà. Bon, bah, on va se quitter là-dessus.
2: Peut-être on trouve un autre match de foot où ça se passe beaucoup mieux. On vous parlera de ça.
0: Voilà.
2: Réconciliation entre les peuples, c'est ça qui sera très bien.
0: On vous souhaite une excellente soirée. On vous rappelle que l'émission va être diffusée samedi à 18h et mardi à 8h du matin. Et ben la semaine prochaine, il y aura une autre émission hein, à 17h.
2: Oui, mais moi, je suis au loin.
0: Et ben voilà, elle est au
2: Je
0: loin.
2: serai au loin.
0: Et moi, je serai avec vous. Merci Michetou pour la technique.
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3: Il est 17h ici à Paris, 18h à Beyrouth. Bonjour à tous.
4: Karine Bellichat.
3: À la une, les célébrations à Paris après le sacre historique du PSG en Ligue des Champions. Une foule attend toujours au Champ de Mars, impatiente d'accueillir ses héros de retour de Budapest pour fêter ensemble la deuxième étoile européenne du club parisien et brandir la célèbre coupe aux grandes oreilles. Dans le reste de l'actualité, qui va arrêter l'avancée terrestre israélienne au sud Liban? Le premier ministre Benjamin Netanyahou vante un tournant décisif après la prise du château de Beaufort, forteresse stratégique qui ouvre la voie vers Nabatieh. La France demande une réunion d'urgence du Conseil de sécurité. Et puis en Colombie, premier tour de la présidentielle, les électeurs doivent trancher entre deux candidats très opposés, entre continuité d'un programme de gauche avec le dauphin du président Petro et rupture portée par un candidat d'extrême droite promettant la guerre totale avec les groupes armés. Maillot du PSG sur les épaules et drapeau à la main, des dizaines de milliers de personnes attendent fébrilement leur champion au Champ de Mars, site emblématique de Paris au pied de la Tour Eiffel, pour célébrer la victoire acquise à la Puskás Arena de Budapest, un back-to-back en Ligue des Champions qui fait entrer le club parisien dans la légende, une équipe qui compte bien ne pas s'arrêter en si bon chemin, Cédric de Oliveira.
5: C'est fait, Paris a bien conservé son titre européen et même s'il a déjà été plus flamboyant que face à Arsenal, le club de Vitinha continue de garnir son armoire à trophées, peu importe la manière.
6: On a une équipe incroyable, un groupe incroyable, et parfois tu joues bien comme on joue, mais tu gagnes pas. Mais on peut ajouter ça, la cerise dans le top du gâteau, qui on gagne.
5: Elle est belle, la cerise sur le gâteau d'un groupe qui paraît insatiable et qui ne se fixe aucune limite. Pourquoi pas 3 Ligues des Champions d'affilée? Trop tôt pour y penser, estime Nuno Mendes.
7: Doucement, on va faire les choses bien. On va à la Coupe du Monde, après on a un peu de vacances et on revient tranquille, doucement. On va m'en passer un tout.
5: Déjà membre d'un cercle très fermé des 9 clubs à avoir signé le doublé en Ligue des Champions, le PSG voudra sans doute asseoir encore plus sa domination. La prochaine campagne sera au moins aussi difficile, mais pour Dominique Sévrac, journaliste au Parisien, Paris a tout pour construire une dynastie.
8: Alors après, c'est aléatoire. Il y a une victoire au tir au but en finale, compte tenu de la jeunesse de son effectif et du nœud de retouche de Mercato, il sera en finale dans les 2 prochaines années qui viennent. Est-ce que c'est pour la gagner une 3e fois? Ça, je ne peux pas le dire.
5: Avant de penser à la suite, les Parisiens vont devoir d'abord digérer ce nouveau titre européen. Pour la plupart d'entre eux, c'est bientôt la Coupe du Monde avant de pouvoir se replonger dans de nouveaux défis avec leur club. Cédric de Oliveira, Budapest, RFI.
3: Et après le Champ de Mars, les joueurs du PSG vont ensuite être reçus à l'Élysée par le président Macron avant de retrouver leur Parc des Princes pour une ultime célébration dans la soirée. Aujourd'hui encore, un impressionnant dispositif de sécurité est déployé, comme la nuit dernière, ce qui n'a pas empêché les violences. Un accident de motocross a fait un mort, plus de 200 blessés recensés, dont 8 grièvement. Près de 800 personnes ont aussi été interpellées. Benjamin Netanyahou évoque un tournant décisif dans son offensive au Liban. Le drapeau israélien a été hissé sur le château de Beaufort, cette forteresse médiévale qui surplombe le sud du pays. Nouvelle étape de l'avancée terrestre de son armée, avec des combats acharnés au sol couplés à d'intenses frappes aériennes, faisant encore 13 blessés parmi le personnel d'un hôpital de tir aujourd'hui. Amira Souilem, Israël est déterminé à continuer ses opérations au Liban.
9: Nous sommes revenus à Beaufort, plus fort que jamais. Benjamin Netanyahou s'est félicité publiquement de l'avancée de l'armée israélienne en territoire libanais aujourd'hui. Des Israéliens qui multiplient les coups d'éclat symboliques ces dernières heures. En dépassant le fleuve Litani qui devait rester la limite implicite des combats, puis en faisant flotter le drapeau israélien sur le fort de Beaufort. Voilà de quoi réveiller de très mauvais souvenirs chez les Libanais. C'est effectivement depuis cette forteresse datant des croisades que les Israéliens commandaient leurs opérations durant leur occupation des régions du sud du Liban de 1982 à 2000. Au vu de ces développements, l'armée israélienne a dit s'attendre à ce que les tirs du Hezbollah s'accentuent et c'est effectivement ce qu'il se passe. Les sirènes ont à nouveau retenti dans les villes du nord d'Israël aujourd'hui. De nombreuses écoles sont fermées jusqu'à nouvel ordre. Alors que roquettes et bombardements se répondent, le cessez-le-feu décrété le 17 avril dernier et jusqu'ici très peu respecté semble avoir officiellement volé en éclats. Amira Suilem, Jérusalem, RFI.
3: Beyrouth exige la fin de cette escalade et la France demande une réunion d'urgence du Conseil de sécurité de l'ONU dénonçant une faute majeure d'Israël. Donald Trump l'affirme dans une interview, lentement mais sûrement, le président américain assure qu'il est en train d'obtenir ce qu'il veut des Iraniens, alors que les négociations patinent toujours. Washington assure avoir obtenu l'engagement que Téhéran ne se dotera pas de l'arme atomique, ni en la fabricant ni en l'achetant. Les autorités iraniennes disent de leur côté ne croire ni les paroles ni les promesses américaines et souhaitent toujours remettre les négociations sur le nucléaire à plus tard. En Colombie, premier tour de la présidentielle aujourd'hui avec des programmes très opposés des deux candidats en tête des sondages. D'un côté, Ivan Cepeda, dauphin désigné par Gustavo Petro, premier président de gauche de l'histoire du pays qui ne peut pas se représenter. Ivan Cepeda entend continuer à négocier la paix avec les groupes armés malgré une flambée de violence et poursuivre sa politique sociale. En face, Abelardo de la Espriella, candidat d'extrême droite, avocat millionnaire et admirateur de Donald Trump, promet lui tout l'inverse. Écoutez l'analyse de Jairo Libreros, professeur de l'université Externado de Colombie.
10: Le candidat Ivan Cepeda considère qu'il faut poursuivre et approfondir la stratégie de la paix totale. De son côté, Abelardo de la Espriella considère que le sujet de la sécurité doit redevenir la première priorité des politiques publiques. Leurs programmes s'opposent aussi sur l'économie. Ivan Cepeda, candidat progressiste de la coalition créée par le président sortant Gustavo Petro, porte une vision très sociale, pas seulement d'un point de vue économique, mais aussi sur le travail ou encore les institutions publiques. En revanche, Abelardo de la Espriella défend une vision beaucoup plus libérale ou même néolibérale et libertarienne. Il considère que l'État ne doit pas intervenir face aux entreprises ou face au secteur privé dans la création de richesses, d'emplois et la protection sociale.
11: Construir riqueza, empleo y bienestar social.
3: Jairo Libreros, joint à Bogota par Aïda Palaou de la rédaction en espagnol de RFI. Et si aucun candidat n'obtient la majorité absolue, un second tour aura lieu le 21 juin prochain. On vote aussi en Guinée aujourd'hui après la présidentielle remportée en décembre par le général Mamadi Doumbouya, 4 ans après son coup d'État, élection législative et communale que les principaux partis d'opposition dissous en mars dernier ont appelé à boycotter. À Malte, le parti travailliste au pouvoir remporte lui les législatives, 4e victoire d'affilée. Le pari du premier ministre sortant Robert Abela, qui avait convoqué ses élections anticipées, et donc réussi. Du tennis, à présent, décidément, il ne fait pas bon être tête de série cette année à Roland-Garros. La Polonaise Iga Świątek, quadruple lauréate du tournoi de terre battue, a été éliminée par l'Ukrainienne Marta Kostyuk. Et en 2-7, pour un quart de finale 100% ukrainien, Marta Kostyuk affrontera sa compatriote Elina Svitolina. Eric Mamrut, on vous retrouve en direct, porte d'Auteuil. Bonjour Eric.
12: Bonjour.
3: Avec les premières gouttes de la quinzaine qui tombent sur Roland-Garros.
12: Oui, ça nous surprend après une semaine de canicule, d'un soleil ravageur et étouffant, changement radical de décor. Alors juste quelques gouttes, hein, il n'y a pas d'averse. Les

0: De l'année, Rafa Jodar qui est au service pour décrocher sa première qualification dans un quart de finale de Grand Chelem. Il mène 5-2 dans la cinquième manche face à son compatriote Karen Obusta.
1: Éric Mamrut en direct de la Porte d'Auteuil et tout de suite en sol majeur avec Yasmine Chouaki.
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2: Bonjour, spectacle à la Baume Cornillane ce dimanche 31 mai à 11h au bistrot restro culturel La Pangée avec Nadine, spectacle de la compagnie La Fugue. Une rencontre sensible et drôle avec une femme ordinaire aux émotions immenses qui fait entendre la voix de celles et ceux qu'on ne regarde pas toujours. Nadine est une pièce de théâtre de la compagnie La Fugue, mise en scène par Judith Thiébaud, portée par le jeu de Marie-Pascale Grenier et la musique de Jean Guillot. Elle raconte le quotidien d'une aide-soignante en maison de retraite, entre souvenirs, fatigue du travail et moments de tendresse partagés avec les résidents. Cette création donne ainsi une place centrale aux invisibles du quotidien et invite à regarder autrement celles et ceux qui nous entourent. Déambulation théâtro-musicale suivie du repas, donc pensez à réserver votre table sur contact@lapangee.org. Tout public dès 7 ans, participation libre, 10 euros conseillés. C'est donc ce dimanche 31 mai à 11h à La Pangée. On vous attend nombreux et nombreuses.
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4: Bonjour, la compagnie La Fugue revient jouer son spectacle dans la Drôme, Nadine, grâce à un soutien de Culture et Territoire diffusé par Valence Aglo. Nous jouerons donc le jeudi 28 mai à 19h à la médiathèque La Tour Maubourg à Valence, le vendredi 29 mai à 18h30 à la médiathèque de Mours-Saint-Eusèbe à côté de Romans, et enfin le dimanche 31 mai à 11h au restaurant La Pangée à la Baume Cornillane. Voilà, pour plus d'informations sur le spectacle, culafugue.org. À très bientôt.
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0: à partir de 19h à Lydre, rue de la République, avec la présentation du livre « Tant qu'il y aura des prisons » de Gwenola Ricordo par Gwenola Ricordo, avec sur place un infokiosque, un bar, des grignotis et la vente de certains de ses livres. 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
7: Bonjour à toutes et à tous. Et oui, c'est maintenant la lecture du journal Le Crétois paru le 29 mai. Dans le studio pour la lecture, il y a Brigitte, Thierry, Sophie et moi-même Sarah. Et à la technique, Béatrice et Raphaël. Brigitte, à toi l'honneur de commencer. Qu'est-ce qu'il y a dans l'actualité aujourd'hui ?
8: Un grand projet de piste sur le synclinal. Le projet de création d'une piste de défense de la forêt contre les incendies de 22 km sur le versant nord du synclinal de Soue suscite l'inquiétude de riverains et de naturalistes, mais est fort fermement soutenu par les élus locaux et les pompiers. Et les travaux commenceront au mois d'octobre. C'est du moins ce qu'espère la communauté de communes du Crétois et du pays de Saillant, la 3CPS, qui porte le projet de création d'une piste DFCI pour défense de la forêt contre les incendies, longue de 22 km, sur le versant nord du synclinal perché dessous, entre les pentes de Roche-Colombe à Oust-sur-Scie et le hameau des Aubères à Chastel-Arnaud. Un projet d'ampleur, le plus important, dit-on, de toute la région Auvergne-Rhône-Alpes, qui a été présenté le mercredi 20 mai au Centre rural d'animation de Piégros-Laclastre, lors d'une réunion publique mouvementée. Une réunion animée par Herriot Escande, président de la 3CPS et maire de Piégros-Laclastre, et Patricia Puc, première vice-présidente de la 3CPS et maire de Saint-Sauveur-en-Diois, à laquelle participaient aussi les pompiers du service départemental d'incendie et de secours et la direction départementale des territoires qui dépend de la préfecture de la Drôme. En introduction, Patricia Puc a rappelé que le projet était porté par la 3CPS à la demande des communes concernées, Oust, Piégros-Laclastre, Aubenasson, Saint-Sauveur et Chastel-Arnaud, et en réponse aux besoins exprimés par les services de secours. Le lieutenant-colonel Nicolas Héritier, chef de groupement gestion des risques au SDIS de la Drôme, a quant à lui rapidement résumé l'intérêt d'un tel aménagement. Nous observons de plus en plus de journées à très fort risque de feux de forêt pendant les périodes de plus en plus longues, avec des épisodes de sécheresse de plus en plus longs, ce qui rend les massifs particulièrement vulnérables. Il faut qu'on prépare nos massifs à affronter les risques, a-t-il poursuivi, et que l'on dispose d'accès terrestre pour défendre le Saint-Clinal dans de bonnes conditions de sécurité. Pour ce faire, la 3CPS veut construire une piste de 22 km traversant 5 communes sur les terrains de 77 propriétaires privés. Il s'agit de rendre carrossable pour les engins du SDIS 16,2 km de chemin déjà existant et de créer 1,7 km de piste sur un sentier muletier. Le reste ne se fera sur des routes déjà existantes. La piste en calcaire concassé s'étendra théoriquement sur 4 mètres de large et sera entourée de bandes de 2 mètres de chaque côté. En outre, des surlargeurs seront faites pour permettre le croisement des engins du SDIS, tous les 500 mètres, indique l'étude de faisabilité. Des zones de retournement seront aussi réalisées tous les kilomètres. 5 réservoirs d'eau de 60 mètres cubes seront implantés tout au long de la piste.
9: Dans la salle d'animation de la Clastre, archi-comble pour l'occasion, certains semblent tomber des nues. Il y a là, en plus des élus des communes concernées, de nombreux propriétaires forestiers dont les terrains seront traversés par la piste et de simples riverains qui, pour certains, découvrent tout juste l'existence du projet. Projet qui, pourtant, est dans les tuyaux depuis fort longtemps. Il fut d'abord porté par l'Association syndicale libre de gestion forestière, l'ASLGF, les Crins de Saint-Médard, qui réunit des propriétaires forestiers du secteur. En 2020, l'ASLGF esquissait le projet d'une utilisation de la piste reliant Chastel-Arnaud au Pas de Lauzin dans le cadre de la défense des forêts contre les incendies, de l'exploitation forestière et de la défense extérieure contre les incendies que les communes doivent mettre en place. En 2016, l'hypothèse d'une piste DFCI était aussi évoqué à la mairie de Piégros à la demande de la DDT et du SDIS. Trop lourd à porter pour les communes, le projet a finalement été confié à la 3CPS. Les élus communautaires ont eu, à plusieurs reprises, l'occasion de se prononcer à son sujet. En septembre 2024, ils ont unanimement validé l'opportunité du projet et demandé la réalisation d'une étude de faisabilité. En novembre dernier, François Brocard, le président de la 3CPS, mettait le sujet à l'ordre du jour. Mais, comme nous vous le racontions à l'époque, les élus présents n'ont pas été convaincus par cette piste, s'inquiétant notamment des conséquences sur la forêt et du coût engendré. Et la délibération a été remise à plus tard. Le 28 janvier dernier, le Conseil communautaire se penchait à nouveau sur le sujet et, cette fois-ci, votait avec 36 voix pour et une voix contre. La mise en œuvre du projet d'aménagement d'une piste DFCI sur les contreforts nord du massif de Soues. Quoi qu'il en soit, et au-delà de la validation du projet par les instances démocratiques locales, plusieurs participants à la réunion ont souhaité alerter sur l'impact environnemental d'une telle piste. Camille Lemerrer, le BOT, un naturaliste de la vallée, en faisait partie.
7: Je le cite. « Aujourd'hui, je ne suis pas contre le projet », tient-il à préciser. Le problème, selon lui, c'est que les études d'impact environnemental ne sont pas à la hauteur du projet. La 3CPS a bien commandé une étude à la Ligue de protection des oiseaux, la LPO, mais cette dernière n'est, de l'aveu même de son auteur, pas satisfaisante. Ce dernier a dû réaliser son terrain en 4 jours seulement, ce qui l'a contraint à délaisser un grand nombre de zones et d'espèces. En guise de conclusion de l'étude que le Crétois s'est procurée, la LPO écrit: ce rapport souffre de lacunes sur plusieurs taxons en raison du nombre de jours de terrain réalisés et de la période à laquelle ils ont été effectués. S'il relève la présence de salamandres tachetées sur l'empire de la piste, une espèce protégée, le rapport est ainsi passé à côté de celle d'écrevisse à pattes blanches. Il y a un enjeu majeur sur cette espèce, alerte Camille Lemerrer-Lebot. Le crustacé est en effet classé sur la liste rouge de l'Union internationale pour la conservation de la nature, l'UICN. Le naturaliste estime que d'autres espèces protégées se trouvent sur l'emprise de la piste, le grand capricorne et la rosalie des Alpes, et qu'elles n'ont pas été répertoriées dans l'étude LPO. Selon les informations du Crétois, la Direction régionale de l'environnement, de l'aménagement et du logement, la DREAL, vient d'ailleurs de demander à la 3CPS des inventaires complémentaires, estimant insuffisantes les données qui lui ont été fournies à ce jour. Elle veut en savoir plus sur la flore impactée, ainsi que sur les espèces aquatiques, précise-t-on à la 3CPS. Or, sans l'autorisation de la DREAL, pas de financement et donc pas de travaux. Pour Éric Escandre, notre territoire est ici face à un dilemme, car il paraît antinomique de préserver la forêt tout en la scarifiant. Il estime néanmoins qu'entre aujourd'hui et le début des travaux, il y a du temps pour discuter. Pas sûr que son optimisme ait été partagé par les participants à la réunion publique. C'est un article de Martin Chouraki.
8: Blacon et Piégros, les parents d'élèves mobilisés. Une menace de fermeture de classe plane sur les écoles communales. Il y avait foule le mardi 26 mai sur le pont du Batelier entre Piégros-Laclastre et Mirabel et Blacon. Les parents délégués du regroupement pédagogique intercommunal avaient appelé parents, enseignants, habitants et soutiens en tout genre à ce grand rassemblement festif et déterminé afin de rappeler leur farouche opposition à la fermeture d'une classe dans les écoles communales. Pour mémoire, c'est l'école élémentaire de Blacon qui est sur la sellette et pourrait perdre, à la rentrée prochaine, l'une de ses trois classes. Une fermeture qui aurait de lourdes conséquences sur l'ensemble du RPI. Puisque les équipes pédagogiques y travaillent de manière particulièrement décloisonnée afin de proposer aux élèves un enseignement adapté aux spécificités de chaque enfant, en particulier via des classes multiniveaux. Ce sont donc plus de 150 personnes, enfants compris, qui ont occupé le pont pendant quelques minutes, criant à l'envi leur volonté de maintenir ouvertes les 9 classes du RPI, donc pour 181 élèves au total. Il n'y a pas de lutte passive pour mémoire. La direction des services départementaux de l'éducation nationale dans la Drôme planche actuellement sur la carte scolaire 2026-2027 et devrait rendre sa copie le 16 juin. À noter que le RPI de Piégros, de Blacon et de Laclastre n'est pas le seul à s'inquiéter dans le secteur. L'école de Poët-Laval perdra une classe en septembre, tout comme celle de Divageux, qui fait partie du RPI avec la Répara Horrible, et Autichamp. L'école d'Oust est, elle aussi, dans le viseur, alors que les parents d'élèves s'attendent plutôt à une augmentation des effectifs à la rentrée prochaine. C'est d'ailleurs pourquoi ils ont instamment demandé à la DSDEN d'ouvrir une classe en maternelle et d'obtenir un jour de décharge pour la directrice et non pas de revenir sur la fermeture d'une classe en primaire, comme nous vous l'avions écrit la semaine dernière. Article écrit par
10: Martin Chouraki. La piscine de Cré va rouvrir. Priorité aux scolaires jusqu'au 4 juillet avant une ouverture tous les jours. Envie de piquer une tête en pleine canicule ? Si la rivière n'est pas votre dada, il vous faudra attendre le mardi 2 juin pour profiter de la piscine intercommunale de Cré. L'équipement, géré par la communauté de communes du Crétois et du Pays de Saillant, la 3CPS, rouvre en effet bientôt ses portes en deux phases. D'abord, priorité aux scolaires jusqu'au 4 juillet. La piscine sera ouverte au public les mardis de 17 à 19h et les mercredis, samedis et dimanches de 11 à 18h. Puis jusqu'au 30 août, ouverture tous les jours de 11h à 19h. Les tarifs ne changent pas. 3,50 euros pour les adultes, un pass de 10 entrées donc à 31,50 euros, 2 euros pour les enfants, un pass 10 entrées à 18 euros, gratuit pour les moins de 3 ans. L'objectif est de rendre accessible cette piscine au plus grand nombre et de proposer un endroit frais pour pas cher alors que la chaleur est déjà là. Expliqué sur place, le mardi 26 mai, Athénaïs Coudry, maire de Cré et vice-présidente de la 3CPS, déléguée au sport, une délégation qui n'existait pas lors de la précédente mandature. C'est un bon complément de la rivière et un équipement qui reste très apprécié, avec 14 000 visites l'an dernier et environ 150 personnes par jour, a complété Éric Escande, président de la 3CPS.
8: Cette année aussi, du 4 juillet au 30 août, seront proposés des cours d'aquagym les mardis, vendredis et dimanches de midi à 13h15 pour 8 € le cours ou 72 € les 10 cours sans inscription. Et d'aquabike les lundis, mercredis, vendredis de 18h30 à 19h pour 10 € le cours ou 90 € les 10 cours sur inscription au 04 75 25 05 26.
9: 6 agents de la 3CPS seront mobilisés cet été pour faire fonctionner la piscine. 3 maîtres nageurs, 2 agents d'accueil et 1 agent technique. Les 2 agents d'accueil ont d'ailleurs été passés à plein temps cet été pour assurer une meilleure hygiène dans les vestiaires. Quant à la qualité de l'eau, elle sera testée 3 fois par jour. Une piscine extérieure en attendant une piscine couverte pour le territoire ? En effet. Il faut aujourd'hui aller à Loriol-sur-Drôme pour en trouver une, ce qui n'est pas idéal pour les scolaires qui doivent s'y rendre en bus. On sait qu'il existe un besoin et une demande. C'est un projet structurant sur lequel les élus vont travailler dans le cadre du projet de territoire, mais aussi en partenariat avec la communauté de communes du Val-de-Drôme, assure Éric Escande. Patience et longueur de bassin, c'est un article de Clément Chassot.
7: Presque 4 000 € récoltés en soutien au Liban. Les fonds ont été versés à l'association libanaise Jibal. Si vous voulez vous renseigner sur cette association, le site c'est www.jibal.org. Le 11 mai, une soirée de soutien aux populations déplacées du Liban par l'offensive israélienne, l'anéantissement et l'occupation du sud du pays, s'est tenue au cinéma L'Éden de Cray, avec la projection de films documentaires, la vente de boissons, une restauration assurée par le collectif des parents pour la Palestine. Avec près de 300 personnes, la grande salle du cinéma était quasi remplie et nous avons collecté 3 844 €. Nous voulions remercier toutes les personnes qui ont participé à l'organisation de cet événement et toutes les personnes qui ont fait le déplacement, parfois depuis le Royan, l'Ardèche et le Diwa, pour écouter, regarder, discuter, soutenir. Comme annoncé, l'argent collecté est reversé à l'association libanaise Jibal, qui œuvre dans ce contexte d'urgence en finançant des cuisines collectives dans les centres d'accueil des personnes déplacées, 1,5 € par repas, entre 5 000 et 9 000 € par semaine. Par l'achat d'équipements pour ces mêmes cuisines et en soutien des paysans déracinés dont le nombre croît après chaque ordre d'évacuation israélien des villages du sud. Au Liban, après le soi-disant cessez-le-feu annoncé le 17 avril dernier, l'armée israélienne a tué plus de 500 personnes, portant le nombre de morts à plus de 3 000 depuis début mars 2026. Ce bilan macabre s'ajoute aux 3 500 morts de la guerre de 2024 et aux centaines de personnes tuées depuis l'autre soi-disant cessez-le-feu annoncé en novembre de la même année. Au détriment du droit international et de toute humanité, les autorités israéliennes continuent de bombarder, de dynamiter des villages entiers, d'expulser des agriculteurs de leurs terres polluées au phosphore blanc et au glyphosate. L'annexion du Sud, pourtant réfutée, est en cours. En 1982, l'invasion israélienne du Liban, puis l'occupation du Sud, avait alors provoqué la mort de 20 000 personnes et la naissance du Hezbollah. C'est un article écrit par Diane Chaker Sultani, Asaf Dada et Eleonore Niel.
11: À Oust-sur-Scie, un dimanche pas comme les autres. En effet, du 20 au 24 mai 2026, la fête de la nature, organisée par la mairie d'Aoust-sur-Scie, a marqué une belle réussite pour l'Atlas de la biodiversité communale. 5 sorties découvertes ont été proposées dans la commune et ont réuni 65 participants. Les thèmes abordés étaient variés. La biodiversité humaine, les papillons de nuit, le comptage des chauves-souris, les papillons de jour et les orchidées, ainsi que les arbres remarquables de la forêt communale d'Oust. Jeanne Bénichaud a présenté les plantes qui parviennent à s'installer et se reproduire sur les vieux murs ainsi que dans les interstices entre goudron et béton. Cette découverte originelle a aussi suscité l'intérêt de nombreux habitants du centre-bourg croisés au fil du parcours pour l'observation des papillons de nuit. Deux draps blancs et des lampes LED UV ont permis d'attirer de nombreuses espèces jusque-là non recensées sur la commune. Antoine Albisson, chargé d'études à la Ligue de protection des oiseaux, les a présentés aux participants avec une pédagogie particulièrement appréciée. Malgré la forte chaleur du samedi après-midi, les participants ont pu observer des papillons et des orchidées caractéristiques du cerf des Marnes, un site emblématique des Landes et des prairies sèches. Un couple de circaètes Jean Leblanc, rapace spécialisé dans la chasse aux reptiles, a également offert un beau moment d'observation. Le comptage des chauves-souris le long de la scie a rencontré le plus grand succès. Les membres de la LPO ont en effet utilisé des filets pour les capturer, les identifier, les peser et déterminer leur stade de reproduction sur la commune. Cette opération, qui exige de solides compétences scientifiques, était dirigée par Thomas Dehana, chargé d'études. Enfin, la petite randonnée consacrée à la forêt communale d'Oust, qui s'étend sur 113 hectares, a sans doute constitué le point d'orgue de cette fête de la nature 2026. Chargée d'histoire, cette forêt représente le principal site naturel de la commune. Longtemps intégrée au domaine royal de la forêt de Soue, elle a été vendue à la commune d'Oust par Maurice Burus en 1953 afin de préserver la ressource en eau potable de toute la moitié sud du territoire. Très ancienne, elle abrite aujourd'hui de nombreux peuplements de chênes et de hêtres. Un article écrit par Jean-Michel Faton.
9: Autre article sur la nature, la formation et la lutte contre varroa destructor. Le varroa, acarien de l'abeille adulte, cause la mortalité de colonies d'abeilles domestiques. La femelle de ce parasite, accrochée sur les abeilles, se nourrit de leurs hémolymphes et corps gras. Elle pond ses œufs dans les alvéoles des larves d'abeilles. Le développement de la population de varroa est synchronisé avec le développement de la colonie à un rythme exponentiel de doublement tous les 20 à 30 jours. Il s'agit d'un véritable fléau pour les apiculteurs qui compromet l'activité apicole. Afin de lutter efficacement contre l'infestation de varroas, il est indispensable de bien connaître sa biologie et les conséquences sur les colonies, de pouvoir surveiller le niveau d'infestation d'un rucher et de mettre en œuvre les outils de lutte pour éliminer les varroas ou, à minima, limiter le taux d'infestation. Pour atteindre ces objectifs, la section apicole du groupement de défense sanitaire de la Drôme organise des demi-journées de formation décentralisées. Après une information sur les connaissances théoriques, la séance se poursuivra autour d'un rucher pour la mise en œuvre pratique des actions de lutte. Méthode de comptage des varroas pour connaître le taux d'infestation, présentation de moyens de lutte biotechniques et pharmaceutiques. Ces formations sont gratuites et se déroulent sur une demi-journée autour d'un rucher de 8h30 à 13h. Elles sont proposées à tous les apiculteurs drômois. La tenue d'apiculteur est indispensable. La prochaine formation est le samedi 6 juin à Ourche, de 8h30 à 13h. C'est une information du groupement de défense sanitaire de la Drôme.
8: Et pour terminer, un documentaire le lundi 1er juin à 20h30 au cinéma Eden, le quotidien sous les bombes des habitants de Gaza. Mets ton âme sur ta main et marche. Le club photo Clic Image, qui organise les 25e rencontres de la photo de Chabeuil du 10 au 13 septembre, propose en partenariat avec le cinéma Eden la projection du documentaire Put Your Soul in Your Hand and Walk. Mets ton âme sur ta main et marche, présenté au Festival de Cannes de 2025. Ce film est une plongée au cœur de la guerre à Gaza grâce au travail et au regard d'une photojournaliste gazaoui de 24 ans, Fatima Hassouna, à travers les échanges vidéo avec la jeune palestinienne, la cinéaste franco-iranienne Sepideh Farsi, nous donne à voir le quotidien sous les bombes vécues par les habitants. Dans une épopée où l'information nous parvient souvent par le biais des médias dominants, cette œuvre bouleversante et saisissante révèle la force et le rôle essentiel d'un témoignage photographique vu de l'intérieur. C'est donc un film français, palestinien et iranien, réalisé par Sepideh Farsi, qui est une soirée sans réservation au tarif habituel.
9: Et vous l'attendiez tous, ce moment-là, voici la lecture concernant les annonces à venir. D'abord à Cray. Une dédicace, l'auteur Max Pons dédicacera son roman insolite « Randonnée aux sources de la Drôme » à la FNAC le samedi 30 mai de 14h à 18h, c'est aujourd'hui. Et puis un concert, le groupe vocal Cheers est en concert le lundi 1er juin à 19h30, ça se passe au cinéma L'Éden. Une exposition, découvrez l'univers des petites poules de l'illustrateur bourdelois Christian Henrich à travers une exposition à découvrir à la médiathèque, c'est du 2 juin au 25 juillet. Elle regroupe des illustrations issues de ses ouvrages. Et puis, on en a déjà parlé, la sécurité sociale de l'alimentation, envie d'agir pour le droit à l'alimentation. Le réseau local pour une sécurité sociale de l'alimentation organise la projection du film « Manger pour vivre » le lundi 1er juin à partir de 18h30 à la salle de l'AMAP. Une projection débat, projection du film « La guerre des prix » le vendredi 5 juin à 20h30 à l'Éden. Et c'est suivi d'un débat avec la députée Marie Pochon, Valéria Rodriguez, directrice du plaidoyer pour Max Avelar, et Job Ménil, maraîcher à Montoison. Solidarloc, repas solidaire. Solidarloc vous invite à un repas solidaire au parc du couvent des Capucins le samedi 6 juin à partir de midi. Cuisine du monde préparée par les personnes hébergées par l'association. Et puis on quitte Cré pour aller à Beaufort. La kermesse. La kermesse pose ses valises au stade de foot le samedi 30 mai. Et oui, vous l'avez compris, c'est aujourd'hui. Alors précipitez-vous parce que c'est de 14h à 1h. Du matin, concerts, spectacles, ateliers créatifs et festifs, cantine solidaire, déguiserie, etc., etc. Le prix est libre. Et puis on va à Heure, une exposition. L'Heure verte propose l'exposition « Nos amis les forêts » au Temple d'Heure, les mercredis 3 et 10 juin, et le vendredi 5 et 12 juin. Je tourne les pages pour vous dire qu'à Montméran, il y a du cirque. C'est la balade circassienne au Coteau le vendredi 5 juin de 18h à 20h. C'est Place de l'Europe. C'est gratuit. L'ADMR propose un petit déjeuner de l'emploi. C'est le samedi 30 mai, donc encore aujourd'hui. Alors là, c'est de 9h à midi, hein, donc c'est ce matin. L'ADMR recrute aide à domicile, auxiliaire de vie et aide-soignant. Et puis à Chabriant, la chorale Les Ouates. Les amis de Chabriant reçoivent la chorale Les Ouates le dimanche 31 mai à 18h en l'église Saint-Pierre au Lien. Ma voisine m'a dit que c'était un remarquable concert. Roche-sur-Grane, cultiver la paix. C'est aux Amanins. Ils organisent une rencontre thématique. Comment cultiver la paix avec soi, les autres et le vivant. C'est le samedi 6 juin, hein, dans une semaine, à 14h. C'est une table ronde en présence de plusieurs personnes. Puis c'est suivi d'un atelier philo animé par Julien Loss. C'est gratuit, c'est ouvert à tous. Nous partons à Puy-Saint-Martin où un théâtre musical propose La Dame Quichotte. Ça tourne en ce moment dans toute la région drômoise par les Furtives Épopées le samedi 30 mai, c'est aujourd'hui à 21h, au parc Adèle Clément. Est-ce que j'ai autre chose à vous dire? Mais oui, oui, il y en a encore. À Soyans, il y a de la musique classique. Verlaine en musique avec Audrey Saad, c'est du chant, et Sylvie Sago du Voreux, c'est du piano. Le jeudi 4 juin à 19h à la Grande Grange à Soyans. Et puis à Bordeaux, il y a une projection débat. C'est le film Le Simple Accident qui a été Palme d'Or en 2025. C'est le mardi 2 juin à 20h30 à la salle des fêtes. Puis il y a une discussion avec Louis Arnaud. C'est lui qui a passé 623 jours emprisonné en Iran de 2022 à 2024. Il y a même une soupe iranienne avant la séance. Voilà, voilà. Et puis là, on passe dans les pages du magazine, mais je vous ai parlé, je crois, à peu près de tout. Je vais quand même ajouter une exposition, Chausse-Corps, le vendredi 5 juin à 18h, le vernissage en musique de l'exposition de Mathias Schmidt, qui propose une autre histoire des icônes de la pop culture. C'est au Gasoline Palace de Sceaux jusqu'au 30 septembre. Eh bien, c'est terminé pour aujourd'hui, pour les annonces.
7: Eh bien, c'est terminé pour la lecture du Crétois. Vous pouvez retrouver l'intégralité du journal, ben, soit en l'achetant chez votre marchand de journaux, soit en vous abonnant, ou bien en allant sur le site le-cretois.fr. Pour la lecture, il y avait Brigitte, Thierry, Sophie, moi-même Sarah, et à la technique, Raphaël et Béatrice.
2: Le Crétois, c'est le journal de la vallée.
4: La vallée de la Drôme.
2: Et il paraît tous les vendredis.
5: C'est un hebdomadaire.
4: Et nous, à la radio.
11: Ça fait réole la radio.
5: Le journal, on le lit.
4: Pour vous.
7: Ça s'appelle Lecture du Crétois.
4: Et pour cette semaine,
7: c'est fini.
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5: Et un certain nombre d'interdictions malgré l'interdiction de manifestation. Je pense notamment aux arrêtés pris par Madame la Préfète pour l'interdiction de transport d'armes.
6: 5 avril 2023, Gérald Darmanin, alors ministre de l'Intérieur, au sujet de la manifestation du 25 mars 2023 à Sainte-Soline.
5: Sachez que cet arrêté de transport d'armes, qui semble frapper du coin du bon sens, a été attaqué au tribunal par la Ligue des droits de l'homme. Le tribunal administratif a validé fort heureusement le travail de la préfète des Deux-Sèvres, mais pour vous dire dans quel état d'esprit un certain nombre de personnes étaient en vue de cette manifestation.
6: Gérald Darmanin a donc expliqué que la Ligue des droits de l'homme critiquerait des arrêtés préfectoraux de transport d'armes. Des propos stupéfiants, la LDH serait donc un organisme qui encouragerait la violence armée et bien entendu l'écoterrorisme. Mais Darmanin ne s'est pas arrêté là, en sous-entendant que désormais la LDH soutiendrait le terrorisme, il a clairement menacé l'association de lui couper ses subventions.
5: Alors vous parlez de la Ligue des droits de l'homme, je ne connais pas les subventions données par l'État, mais effectivement je pense que ça mérite d'être regardé dans le cadre des actions qu'ils ont pu mener.
6: Suite à ces propos aberrants contre la LDH, le 12 avril 2023, la députée Éliane Assassi, présidente du groupe communiste, prend la parole à l'Assemblée et s'adresse à la première ministre d'alors, Elisabeth Borne.
7: Ma question sera particulièrement solennelle. Elle concerne la République, la défense des libertés et des droits. Le ministre de l'Intérieur, M. Darmanin, a menacé de manière à peine voilée la Ligue des droits de l'homme de sanctions financières. Il a déclaré, il faut être précis, « Je ne connais pas la subvention donnée par l'État, mais ça mérite d'être regardé dans le cadre des actions menées. » Madame la Première ministre, les choses sont claires. Votre ministre de l'Intérieur envisageait sans sourciller remettre en cause les subventions à la LDH, car cette dernière avait exercé un rôle d'observateur de vérification du respect des libertés et des droits à Sainte-Soline ou sur d'autres théâtres d'affrontements de tensions. Ces menaces sont d'une gravité insupportable. Pouvez-vous accepter qu'un ministre de la République envisage de porter atteinte à une association qui est l'honneur de cette dernière ? La Ligue des droits de l'homme, vous le savez, mais je le rappelle, a été créée pour défendre un innocent victime de l'antisémitisme et de la raison d'État, le capitaine Dreyfus. Elle a étendu d'emblée son action à la défense de tout citoyen victime d'une injustice ou d'une atteinte à ses droits. Dès le début du XXe siècle, seule, elle porta la justice sociale et les droits des travailleurs. Madame la Première ministre, n'oublions pas, à la libération, un tiers du comité central de la LDH avait disparu, assassiné, mort, en déportation ou fusillé. Victor Bache, son président, fut assassiné en 1944 avec son épouse Ilona par la milice et les nazis. Tout au long du XXe siècle jusqu'à nos jours, cette grande association exerça avec vigilance et humanisme le contrôle des excès des pouvoirs publics. Sans elle et d'autres vigies, l'autoritarisme nous guette peut prendre le dessus. Avec 1000 personnalités qui ont déjà signé une tribune publiée ce jour dans l'Humanité, nous le disons fermement. Ne touchez pas à la Ligue des droits de l'homme. Je vous demande, Madame la Première ministre, d'affirmer sans ambiguïté qu'aucune menace ne pèse sur elle. Je vous demande d'affirmer devant le Sénat que vous désavouez les propos de votre ministre de l'Intérieur.
6: Comme le rappelait la députée Éliane Assassi, et on va aujourd'hui revenir sur l'affaire Dreyfus dans cette émission, la Ligue des droits de l'homme a été créée pour défendre le capitaine Dreyfus et lutter notamment contre l'antisémitisme. Ce rappel historique met la première ministre de l'époque un peu mal à l'aise. Madame Elisabeth Borne a en effet des aïeux juifs ashkénazes d'origine russo-polonaise, les Bornstein, mais on le verra tout à l'heure. Elle défendra malgré tout les indéfendables propos de Darmanin. Salut les amis, c'est JBD pour Polémique, c'est la voix off.com et pour votre radio toujours libre préférée. Vous allez aujourd'hui passer une heure avec Didier, membre de la Ligue des droits de l'homme, rencontré fin mars 2026 à Mel, pas très loin de Sainte-Soline. Avertissement aux personnes sensibles, cette émission proposera des sons et rappellera des faits extrêmement violents et choquants. Bonjour Didier.
8: Bonjour.
6: À ce stand, aujourd'hui, là, c'est les 3 ans commémoration de la féroce répression policière de Sainte-Soline. Hein, c'était le 25 mars 2023 et on se retrouve là. Tu y étais d'ailleurs à Sainte-Soline ?
8: Tout à fait, j'étais présent, oui. Oui.
6: Sur ton cœur, ce badge de la Ligue des droits de l'homme, et donc tu es derrière ce stand où il y a plein de brochures et de documentations proposées par la LDH. Je voudrais même bien qu'on commence par ici, parce que ça a l'air d'être des petits guides pratiques.
8: Nos droits, donc, c'est principalement en manifestation, en garde à vue, le troisième, les violences policières, et puis le contrôle et les fouilles en manifestation. Alors tout ça, il y a dans la boutique de la Ligue, il y a le récap de tout ça. C'est un petit bouquin. C'est notre présidente Nathalie Théot qui a mis ces petits feuillets en place parce qu'elle s'était aperçue qu'il y avait quand même une méconnaissance du manifestant.
6: Effectivement, j'ai découvert à quel point je ne connais pas mes droits.
8: Bah, oui.
6: Quelqu'un m'a parlé justement de la garde à vue là, il n'y a pas très longtemps.
8: Oui.
6: Puis bah, voilà, il y a tout un petit dépliant
8: tout
6: là-dessus.
8: Tout le monde peut aller en garde à vue. Il suffit qu'il y ait un problème, quelque chose, vous êtes interpellé et on vous met en garde à vue, même si vous n'avez rien fait.
6: Il faut le savoir, on a le droit de garder le silence,
8: tout à fait,
6: on peut refuser de donner son ADN, et alors, ce genre de trucs.
8: En garde à vue, vous avez des droits. Quand vous êtes interpellé, vous êtes mis en garde à vue. Il y a un certain nombre d'heures en fonction du motif. Et puis, c'est une obligation. Vous devez aller voir un médecin qui certifie comme quoi vous pouvez être mis en garde à vue. Vous avez le droit à un avocat, vous avez le droit à un coup de téléphone aussi, donc d'appeler la famille ou l'avocat. Voilà. C'est pas n'importe quoi. Il y a des droits. Et il faut veiller aussi à ce que ces droits soient respectés. Il y a quand même un officier de police judiciaire qui signifie la garde à vue. Et j'ai l'impression, c'est assez respecté. Après, dans quelles conditions? Ça, il faut voir aussi.
6: Et voilà. Ces informations-là, on les retrouve sur le site de la LDH. Voilà.
8: Donc le site, c'est tout simple, LDH. Et hop, vous avez tout ça. Alors après, il y a beaucoup, beaucoup de choses. Il faut prendre un peu de temps, il faut fouiller, il faut chercher. Et vous pouvez télécharger ces petits feuillets. Ouais.
6: Sur la documentation que vous proposez toujours sur cette table, là, oui. Il y a aussi cet abécédaire des discriminations.
8: C'est toutes les discriminations qui existent et ne sont pas toutes là. Okay. Vous voyez, à l'intérieur, si j'ouvre, je vois emploi et travail.
6: Éducation, égalité, égalité des chances, égalité de traitement, emploi fermé, état de santé. Là, on est juste à la lettre E.
8: Il y a 20 pages, quoi.
6: Juste à côté, lutter contre le racisme, là, c'est beaucoup plus épais. Débat et enjeux et controverses d'aujourd'hui. T'as ouvert au hasard le débat sur les lois mémorielles. Racisme.

0: à faire échapper à l'extrême droite. Hein. C'est un combat que l'on mène depuis longtemps. Le pouvoir de l'homme, liberté, égalité. Il y a tout le passé Dreyfus. Hein. On est connu, mais beaucoup de personnes ne savent pas qui nous sommes. Et c'est important. Et ça aussi permet de justifier un peu notre nom, la Ligue des droits de l'homme. Pourquoi la Ligue des droits de l'homme ? Parce que 1898, donc il y a une histoire, il y a plein de choses, et c'est à nous à l'expliquer.
1: Et la LDH, c'est une vieille histoire qui nous ramène au millénaire dernier, 1898, l'affaire Dreyfus. Le capitaine Dreyfus est injustement accusé d'espionnage au service de l'Allemagne et ça va diviser la France en deux. On va parler des Dreyfusards, des anti-Dreyfusards. Il y a cette célèbre une, j'accuse, Zola. Voilà, ça va nous refaire un peu d'histoire, mais c'est bien de revenir là-dessus parce qu'il s'agit de combattre une injustice. Et la LDH, des injustices, elle en combat et elle en observe jusqu'à aujourd'hui. Mais d'abord, un petit peu d'histoire.
0: Oui, donc l'histoire, en effet, c'est l'affaire Dreyfus. Dreyfus accusé de trahison, donc sous fond d'antisémitisme. Et pour réouvrir le procès Dreyfus, c'était un collectif, entre autres avec Zola, j'accuse, et plein d'intellectuels de l'époque. Et donc, ça a fini par que Dreyfus fut réhabilité. Dans l'armée, il a retrouvé son grade, etc., etc. Après des souffrances, parce qu'il a été quand même
1: incarcéré sur l'île du diable et dans des conditions absolument épouvantables. Celui qui était le véritable auteur des fuites, etc., lui, n'a pas vraiment été condamné ni persécuté par la justice. Hein.
0: Puis après, il ne faut pas de vagues, bien sûr. Quoi. Voilà, donc c'est là où s'est créée la Ligue des droits de l'homme, avec beaucoup de problèmes aussi. Déjà, à l'époque, il y avait des refus, refus politiques, parce que, on dérange, bien sûr. Donc, la première mission de la Ligue, c'était la défense du droit pénal. Ensuite, il y a eu la défense des droits sociaux, 1936, où la Ligue était très engagée. Et aujourd'hui, nous sommes généralistes pour la défense des droits fondamentaux, principalement.
2: Les droits fondamentaux sont le droit à la vie, à la liberté et à la sécurité, le droit au respect de la vie privée et familiale, la liberté d'expression, la liberté de pensée, de conscience et de religion, le droit de vote et d'être candidat à des élections, le droit à un procès équitable dans les affaires civiles ou pénales, le droit de posséder des biens et d'en jouir pacifiquement.
0: Et puis aussi donc la lutte contre toute discrimination, quelle qu'elle soit. On ne fait pas de sélection, hein. On prend les problèmes les uns après les autres. On est toujours présent et puis on essaie de dénoncer et aussi de régler par la loi. La Ligue, c'est d'emmener les gens devant des tribunaux. Récemment, il y a eu une loi, une saisine qui a été faite à un ancien responsable de Frontex. On a même porté plainte contre Retailleau, Zemmour aussi, pour des propos qui étaient un peu déplacés. Donc c'est notre combat au quotidien. Et puis, aujourd'hui, on a du grain à moudre, puisque, l'état de droit est quand même bien attaqué par nos politiques actuelles. Enfin, il y a plein de choses qui ne vont pas, quoi. Voilà. Donc, on est toujours présent depuis 1898. La Ligue, c'est une vieille dame. Voilà.
1: Est-ce que vous avez débattu entre vous pour savoir si vous n'allez pas vous renommer Ligue des droits humains, par exemple ?
0: L'homme, c'est pas l'homme masculin. D'ailleurs, c'est sans distinction de sexe, de race, etc., etc. Voilà, donc c'est quand même bien précis. C'est très difficile, c'est très compliqué, parce que donc 1898, on a un passé. Le terreau de la Ligue des droits de l'homme, c'est la Déclaration des droits de l'homme et du citoyen de 1789. C'est notre terreau. Donc il y a des débats à chaque congrès, tous les deux ans. On en parle, il y a des propositions, mais on ne change pas. Voilà, donc il y a à peu près 50% qui veulent changer, d'autres qui ne veulent pas. C'est un grand débat.
3: Pour des raisons tout à fait respectables, on verrait plutôt le nom avec les droits humains.
0: Ce qu'a fait d'ailleurs la Ligue des droits de l'homme belge, et même la FIDH, qui est une émanation de la Ligue des droits de l'homme. Avant, c'était les droits de l'homme, Fédération internationale des droits de l'homme, et ils ont changé, c'est la Fédération aujourd'hui des droits humains. Mais c'est plus récent, avant l'an 2000, et on n'a pas ce passé que nous avons à la Ligue des droits de l'homme. Et c'est difficile, même il y a un groupe de travail histoire à la Ligue et ils sont pas la solution non plus. Quoi. Mais bon, comme disait Henri Leclerc, c'est
4: Maître
0: un...
4: Maître
0: Henri Leclerc. Maître Henri Leclerc, oui, un avocat qui était baptisé l'avocat des gauchistes. Quelqu'un qui avait monté un cabinet d'avocats avec des copains de promotion. La consultation, c'était le prix d'un médecin généraliste. Et celui qui avait pas d'argent, il payait pas.

0: Voilà. Donc c'est ce que Henri Leclerc disait. Bon, on a d'autres choses à faire que de se chamailler sur un nom. Aujourd'hui, on a beaucoup, beaucoup de travail compte tenu de notre conjoncture politique de notre pays, quoi. Donc il faut passer du temps ailleurs. Grosso modo, il y a 47% de personnes qui souhaitent changer de nom et 53% qui sont des personnes qui souhaitent ne pas changer de nom. Et moi, personnellement, je ne souhaite ne pas changer de nom.
1: Tu parlais du droit pénal, hein, puisqu'on est parti de l'affaire Dreyfus. D'ailleurs, beaucoup de gens de l'époque savaient que Dreyfus était tout à fait innocent, mais en fait, le grand problème, c'était qu'on critiquait l'armée. L'armée et la religion, même des accusateurs de Dreyfus qui savaient Dreyfus pertinemment innocent, dans une période de tension où on sentait que la guerre avec l'Allemagne pointait le bout de son nez, attaquer l'armée, finalement, certains pensaient que c'était attaquer la France. Enfin bon, il y avait tout ce truc-là.
0: C'est ça, tout à fait, absolument.
2: C'était il y a 100 ans, Dreyfus est mort depuis, mais je porte en chantant tout l'espoir de sa vie. Pour la mémoire des jours, puisqu'en son paradis, on sait depuis toujours qu'il n'a jamais trahi. Il n'a jamais trahi son cœur, ni son pays.
1: Yves Dutheil a chanté l'affaire Dreyfus avant de poursuivre avec Didier de la Ligue des droits de l'homme. À travers toute son histoire, la LDH a aussi beaucoup combattu auprès des syndicats, auprès de la CGT, donc il y a le droit du travail, il y a le droit à la santé.
0: Les CGT, on a des liens forts. Quand il y a eu ces grandes revendications ouvrières, il y a des militants de CGT qui ont été incarcérés, même d'autres qui ont été condamnés pour crime, alors que c'était des gens qui n'avaient rien fait, sauf de faire du syndicalisme. Et on est intervenu pour que ces personnes soient libérées. Alors c'est beaucoup d'histoires, mais il y a des liens forts avec la CGT. Et aujourd'hui d'ailleurs, notre présidente Nathalie Théiot est très proche de Sophie Binet. Voilà.
1: Comment se finance la Ligue des droits de l'homme ?
0: Alors, principalement par les adhésions. Il y a aussi des legs, des dons. Et on a une subvention aussi de l'éducation nationale, puisque nous sommes agréés éducation nationale. Et après, on a aussi, avec la Massif, il y a des choses qui sont mises en place. On avait la compagnie de taxi G7, où les chauffeurs sont bien souvent des gens issus du Maghreb, où il y a des problèmes aussi. Donc là, on a quelques rémunérations. Au maximum, on veut être indépendant.
1: Voilà. Autonome et indépendant.
0: Voilà.
1: Il y avait des petits subsides probablement de l'État, mais alors j'ai entendu dire que Elisabeth Borne, trouvant que vous étiez un petit peu trop du côté des vilains éco-terroristes, vous ont dit que vous aviez basculé.
3: J'ai beaucoup de respect pour ce que la LDH a incarné. Je ne comprends plus certaines de ses prises de position. Cette incompréhension n'est pas nouvelle. Elle s'est fait jour dans ses ambiguïtés face à l'islamisme radical. Et elle s'est confortée depuis quelques mois. Et je rappelle que cette association a attaqué un arrêté interdisant le transport d'armes par destination à Sainte-Soline. Cette incompréhension est partagée par de nombreux acteurs associatifs. Et dans une lettre adressée hier au président de la Commission nationale consultative des droits de l'homme, le président de la LICRA a dénoncé les dérives et la défaillance de la Ligue des droits de l'homme.
4: Alors vous parlez de la Ligue des droits de l'homme, je ne connais pas les subventions données par l'État, mais effectivement je pense que ça mérite d'être regardé dans le cadre des actions qu'ils ont pu mener.
0: Alors on n'est pas du côté des vilains, on est du côté de la défense des droits. Alors si c'est d'être vilain parce qu'on défend les droits, notre société est partie dans des dérives qu'on peut imaginer. L'avenir n'est pas rose si c'est ça. Et je pense que malheureusement c'est ça.
1: Il y a combien d'adhérents et d'adhérentes à la Ligue des droits de l'homme en France ? D'ailleurs, est-ce que c'est une organisation française, nationale, ou est-ce que ça rayonne ailleurs dans le monde ?
0: Alors, la Ligue des droits de l'homme, proprement dit, c'est une association nationale qui est composée d'environ 300 sections, 12 000 adhérents. Il y a section locale, personnellement je suis à la section de Saintes. Il y a ensuite les fédérations, les délégations régionales, donc je suis délégué Poitou-Charentes. Et puis ensuite, on a le secrétariat national, le bureau national. Une section a une indépendance. On ne fait pas ce que l'on veut, bien sûr. Il y a un fil directeur, un chemin directeur sur le national, par rapport au national. Mais on est quand même indépendant. C'est géré comme une association. Donc il y a un bureau, il y a un président, un trésorier, un secrétaire. On a aussi un compte en banque. Donc voilà, on est vraiment indépendant.
1: Est-ce que vous êtes affilié avec des organisations sœurs ailleurs dans le monde, voilà. Human Rights Watch ou...
0: Voilà, je voulais y venir. Donc on a c'est une émanation de la Ligue des droits de l'homme qui s'appelle la FIDH. Donc c'est sur les 5 continents. Et on défend aussi le même travail, les droits de l'homme, ce qui est quand même très complexe parce que bon, on connaît un petit peu ce qui se passe sur des continents comme l'Afrique, hein, toute cette corruption et autres. Et bien sûr, on essaie d'emmener les gens au tribunal, pour des délits de guerre et autres, mais ça n'aboutit pas souvent, quoi. Alors il y a quand même des choses qui se précisent, mais c'est un gros travail et un long travail, quoi. C'est différent que ce qu'on peut faire ici en France, quoi.
1: Alors, quand tu parles de travail, et je voudrais en plus parler de rigueur, je voudrais faire part d'une expérience personnelle. Pendant le village de l'eau en 2024, il y a une manifestation du côté de Saint-Messant-l'École. Il était question d'aller manifester, poser des panneaux devant un site agro-industriel, fabricant de semences. Il y a un arrêt à Saint-Messant-l'École et la gendarmerie suit le cortège. Il y avait une espèce de jeu de piste. Et à Saint-Messant-l'École, j'aperçois 3 personnes habillées toutes en blanc. Il y avait une personne qui regardait, 2 autres qui prenaient des notes. Avec ce même magnétophone, je vais vers les 3 personnes qui sont en train de travailler. Et celle qui observait, tout de suite, me dit « Non, non, je ne peux pas discuter avec vous, je ne peux pas parler avec vous parce que ça va corrompre notre protocole d'observation. Nous, on a une exigence de neutralité absolue. » Donc, je suis reparti bredouille, mais en même temps, en disant « Bon, c'est sérieux, la LDH. Quand ils sont en protocole d'observation, ils sont en protocole d'observation. »
0: Tout à fait, il y a une rigueur. Donc, il y a une charte de déontologie. Donc où on doit la neutralité, on observe. On va peut-être revenir sur l'organisation des observatoires. C'est vrai que c'est très rigoureux, on est très attentif à ça. C'est ce qui permet aussi d'être crédible.
1: Vous êtes toujours habillé en blanc dans les manifestations et trucs comme ça, c'est comme ça qu'on vous repère.
0: Oui.
1: Et vous travaillez en trinôme, enfin il y a 2 personnes.
0: Alors l'organisation, sur le territoire national, il y a plus de 20 observatoires. Il y en a à Lille, à Strasbourg, Rennes, Angers, etc., etc. Toulouse, le premier. Ensuite, il y a eu Bordeaux, Paris, et puis ça s'est étendu dans tout le territoire, Marseille, etc. Ici, en Poitou-Charentes, il y avait Sainte-Soline 2022, le premier. Et on s'est dit, mais attends, c'est pas possible de voir ce qui se passe sur notre territoire. On va créer un observatoire. Donc on l'a créé en toute hâte, très rapidement. Ça a étonné tout le monde, d'ailleurs. Et le 13 mars 2023, on a officialisé, on a envoyé des recommandés au préfet de la région Poitou-Charentes, au procureur de la République, à tous les tribunaux. Donc, c'est quelque chose d'officiel. Puis, on était donc à Sainte-Soline. Moi-même, j'étais aussi à Sainte-Soline. On avait un stand en bout de cette place, une 20aine d'observateurs, je crois, parce que c'était quand même notre baptême du feu. Alors, on a fait fort parce que c'était quand même le pire cause que voilà, manifestation qu'on a pu connaître.
1: Vous avez un don pour être dans les événements historiques en même temps.
0: Hein. Bah, oui, non, mais quand il se passe des choses qui vont pas bien, bah, il faut être présent. C'est notre rôle de répondre. On a reçu des courriers comme quoi on n'avait aucune légitimité, qu'on devait tempérer aux forces de l'ordre, etc., etc. Alors qu'on est reconnu comme la presse. Et c'est le Conseil d'État qui nous a reconnus. Alors après le Conseil d'État, comme ça a été un peu mouvementé avec Darmanin, oui, mais bon, voilà, bon, on est toujours reconnu. Voilà. Donc oui, l'organisation, c'est-à-dire que toutes les personnes qui observent ont fait une formation. Et le travail sur le terrain, c'est un groupe de 3 personnes. Un qui oriente les observateurs sur le terrain, là où il faut aller ou pas, s'il y a du danger de faire un peu marche arrière et autres. Un autre qui note et l'autre qui documente.
1: C'est quoi la différence entre noter et documenter ?
0: Noter, vous voyez quelque chose, donc c'est un minutier, vous expliquez rapidement ce qui se passe, et l'autre, la documentation, c'est soit une vidéo, soit des photos, des choses comme ça. Voilà, il faut que ça soit quand même complet. Alors des preuves, et puis aussi on en a besoin, parce que quand ces photos, ces vidéos sont revues, on s'aperçoit des fois de certaines choses, et même des fois on croit qu'il ne se passe rien, mais il se passe des choses. Donc, en renvoyant, on s'aperçoit d'une réalité qui n'est pas forcément vue sur le terrain. Et puis ensuite, il y a un rapport qui est mis en place, un travail des observateurs qui étaient sur le terrain. Alors ce rapport, on le trouve sur le site de la Ligue, rapport Sainte-Soline 2023, fait dans les 600 pages, je crois, je ne me souviens plus. Enfin, vraiment, ce qui a d'ailleurs énervé Darmanin. Mais au moins, nous, c'était des vérités. Que lui, pas vraiment. Là, il y a eu aussi un rapport, je ne sais pas si vous l'avez eu.
1: Empêcher l'accès à la bassine, quel qu'en soit le coût humain, c'est ça ?
5: C'est ça.
1: Parce que j'ai assisté donc à cette restitution, cette synthèse de rapport le 10 janvier dernier avec les parents de Serge et Mika, qui sont les deux personnes qui ont fait du coma après avoir été blessées par les gendarmes à Sainte-Soline le 25 mars 2023. Vous avez organisé avec ces familles une restitution, une synthèse le 10 janvier, donc c'était à Poitiers. On a été très impressionnés par la rigueur. Il y avait notamment une jeune femme qui était là, qui détaillait des aspects de ce rapport, et c'était à la minute près. Vous êtes beaucoup penché sur le fait que des gendarmes ont empêché ou entravé l'accès des secours aux blessés.
0: C'était sous les ordres du préfet, quoi. Voilà.
1: Et alors c'était minuté, 14h02, il se passe ça, 14h13...
0: Si l'on veut dénoncer des vérités, il faut être précis. Si on est dans le vague et autres, c'est plus crédible. Et puis, il y a des gens qui se chargeraient aussi de dire « votre boulot, ça vaut rien ». Voilà. Alors, donc après, ces rapports sont diffusés sur le site de la ligne, s'en va dans la presse. Des avocats aussi peuvent se servir pour défendre des gens qui ont des problèmes de justice. Le défenseur des droits aussi a ses rapports. Malheureusement, ça ralentit pas trop les violences des forces de l'ordre, quoi. D'ailleurs, dans beaucoup de sujets, on a les observatoires de la Ligue des droits de l'homme, on a Défenseurs des droits, on a beaucoup d'organisations qui font des rapports, mais ça n'inquiète pas trop les politiques, malheureusement. Ça ne les arrête pas.
1: Enfin, heureusement que ça existe, parce que alors, s'il n'y avait rien, là, ce serait la porte ouverte à toutes les fenêtres, et le discours validant le pseudo-éco-terrorisme.
5: Il y a eu une grande partie des manifestants violents, encore une fois, qui s'en prenaient physiquement aux gendarmes, les blessant, s'en prenant par exemple à 5 véhicules de gendarmerie qui ont été détruits. Et je veux redire que cela relève de l'éco-terrorisme.
1: Quand même, depuis 1898, enfin, on sait que, et là on l'a encore évoqué, on sait que la Ligue des droits de l'homme, c'est sérieux. D'ailleurs, c'est ce qui a agacé Darmanin et Borne, c'est que vous seriez l'association des oseaux du coin, effectivement, ça n'aurait pas de poids, mais quand c'est la LDH qui parle, c'est embêtant quand même.
0: Voilà. Alors c'est vrai que il y a quelques années, on était sur des réunions un petit peu l'entre-soi, et aujourd'hui, on est dehors, on est là, on s'active, et c'est crédible, on est reconnu. Beaucoup de personnes sur des événements comme aujourd'hui passent nous voir, ah oui, la Ligue, bonjour, c'est bien, etc., etc. Au village de l'eau, il y a 2 ans, c'était sympa parce qu'on était présents, et puis il y a des gens qui passaient et qui levaient le pouce comme ça, ouais, super, quoi. Voilà, s'il n'y avait pas grand-chose, pas beaucoup de mots, mais ça voulait dire ce que ça voulait dire. C'est une reconnaissance quelque part. Et ça fait plaisir.
1: On se sent protégé, en fait, quand vous êtes là, parce que vous avez les yeux et les oreilles, j'allais dire, du peuple.
0: Je ne sais pas si c'est une protection, mais c'est au moins retransmettre...
1: Ça, en tout cas, ça empêche l'impunité de la brutalité.
0: Ça la calme un peu aussi, quand même. Ouais. Ça la calme un peu, ouais.
1: Je rebondis sur ce que tu disais à l'instant. Là, tu disais, oui, il y a quelques temps, on était dans un entre-soi et machin. Là, et aujourd'hui, on sort plus. Est-ce que ça veut dire que notre société se brutalise, devient plus violente, qu'il y a plus de violence d'État qu'avant ?
0: J'ai jamais fait de comparatif, mais c'est sûr qu'il se passe des choses. Ce qui nous concerne là, aujourd'hui, l'eau, c'est pas un sujet qui était abordé. Ça se réglait quelque part. Quoi. Et là, quand on voit ce qui se passe, et puis en plus l'eau, c'est quand même un bien commun, donc on doit aussi défendre, on doit prendre part à ce problème. On peut pas laisser passer ça. Alors il faut savoir quand même qu'on a les forces de l'ordre en France, il y a un classement européen. Sur 27 pays, nous étions l'avant-dernier. Les plus violents étaient la Pologne. Oui. Et quand on observe un petit peu l'arsenal militaire, puisque les gendarmes sont principalement des militaires, c'est impressionnant les investissements qui ont été faits. Les investissements en armes pour les gendarmes, et puis après les espèces de blindés, enfin, où il y a tout un tas d'électronique, où ils peuvent nous filmer, etc. etc. quoi. Ouais. C'est des investissements, j'ai vu des prix passer, enfin, c'est colossal.

On parlait tout à l'heure des droits fondamentaux avec Didier de la LDH. Il existe aussi un autre droit, le droit de retrait. Droit individuel reconnu aux agents publics afin de leur permettre de quitter leur poste s'ils estiment être confrontés à un danger grave et imminent pour leur vie ou leur santé, ou bien s'ils constatent une défectuosité des normes de sécurité au sein du service. Droit dont jouissent aussi les serviteurs de l'État, notamment les gens de police et de gendarmerie, qui ont le droit, voire le devoir moral et républicain, de ne pas exécuter des ordres iniques, illégaux, antidémocratiques et antirépublicains. On pensera par exemple à ces quelques rares policiers français qui manquèrent de zèle lors des rafles de juifs pendant la collaboration avec les nazis. On évoquera aussi le 17e régiment d'infanterie auquel, en 1907, sous Clémenceau, on donna l'ordre de tirer sur des vignerons du Languedoc. Mais au lieu de mater la révolte, ces soldats du 17e mirent la crosse en l'air et fraternisèrent avec les révoltés.

0: Gloire au 17e, chanson de Monteus en 1907. Même si c'est rare, et même si on peut toujours rêver, il arrive que des soldats, policiers, gendarmes ou CRS refusent d'exécuter des ordres iniques, illégaux, anti-républicains et mettent casque à terre. Cela a pu encore arriver récemment, mais si, mais ne comptez évidemment pas sur les médias dominants pour nous en informer. Ce 25 mars 2023 à Sainte-Soline, y a-t-il eu des refus d'obéir parmi les 3000 gendarmes armés jusqu'aux dents chargés de mater férocement cette pacifique manifestation? On aura eu vent qu'après cette horreur inutile et anti-républicaine et anti-démocratique, des gendarmes ont fait des arrêts maladie. On m'a notamment rapporté qu'un jeune gendarme aurait été traumatisé après avoir exécuté l'ordre d'empêcher les secours d'arriver jusqu'à des blessés. Un bruit qui reste bien entendu à prouver. Quoi qu'il en soit, Sainte-Soline 2023, on continue à en parler avec Didier de la Ligue des droits de l'homme. Beaucoup de choses ont été dites et déduites, puis on n'a pas fini d'en tirer le bilan de cette répression policière de Sainte-Soline et des autres. Quand on étudie un peu notre histoire, quelques exemples. Quand les GMR, je crois, les gardes mobiles républicains, pendant les grandes grèves des mineurs, 47-48, les GMR tirent à balles réelles sur les grévistes.
1: C'est pas si vieux que ça. Voilà. C'est pas si vieux.
0: Le 17 octobre 61, il y a un massacre piloté par Maurice Papon, qui était un rouage de Vichy et qui était préfet de police à l'époque. Et il y a des centaines de Français d'origine nord-africaine qui sont jetés à la Seine, matraqués, assassinés. Bon, voilà. Ce qui s'est passé à Sainte-Soline n'est pas une bavure, n'est pas un accident. Peut-on parler d'une tradition des gouvernants français, qu'ils se prétendent de gauche ou qu'ils soient vraiment de droite? Parce que 47-48, le ministre Jules Moch était censé être socialiste. Hein, je dis ça en passant.
1: Il y en a d'autres connus, si je ne dis pas de bêtises, Clémenceau, qui avait fait tirer sur la foule.
0: Clémenceau, le tigre. Voilà.
1: Parce que les personnes faisaient grève. Quoi.
0: C'est, voilà. Est-ce que c'est une tradition? C'est pas précis?
1: Non.
0: Une habitude des gouvernants de, voilà, quand le peuple bronche, on envoie la troupe lui tirer dessus.
1: On le fait taire. Tout à fait. Et oui, ça a toujours été. Oui.
0: Sainte-Soline, c'est pas une bavure, c'est pas juste un relâchement de la discipline, c'est pas quelques zozos qui se sont fait plaisir.
1: Défenseur des droits, Claire Hédon, avant Sainte-Soline, quelques jours avant, avait fait un rappel de la déontologie du maintien de l'ordre. Donc elle savait ce qui allait se passer. Enfin, elle avait deviné ce qui allait se passer.
2: Voilà ce que le ministre de l'Intérieur de l'époque, Gérald Darmanin, prédisait la veille.
3: Nous verrons des images extrêmement dures. Parce que là aussi, il y a une très grande mobilisation de l'extrême gauche et une très grande mobilisation de ceux qui veulent s'en prendre et peut-être tuer des gendarmes, tuer des institutions.
1: Aujourd'hui, le maintien de l'ordre ne considère plus cette déontologie. Et il y a des révélations qui ont été faites par Mediapart et Libération.
0: Des caméras piétons des gendarmes.
1: Et puis tout ce qu'on pouvait entendre, voilà.
0: Avertissement aux personnes sensibles, attention, voici quelques extraits d'enregistrement des caméras piétons des gendarmes à Sainte-Soline, des propos violents et choquants.
4: Allez les gars, tir de GM2A, l'objectif des manifestants.
5: Tiens, intervient là-dessus.
6: J'ai attendu 10 ans de gendarmerie pour vivre ça.
7: Ça va être beau à voir ça, regarde-moi les couettes.
8: Un vrai kiff.
9: Une GENL dans les couilles, ça fait dégager du monde. Hein.
10: Bah, on va les manger. Hein.
11: Bah oui, faut qu'on les tue.
12: Tendu.
13: T'en crèves 2-3, ça calme. Ouais.
14: Fils de pute, femme de merde.
15: C'est un chien.
16: Bien joué. C'est bon ça.
17: J'ai cru que le mec allait jamais se relever.
18: Ah ouais, il a pris la...
17: Il a dû la prendre pleine gueule.
18: Ah, il a pris la tête. Hein.

0: Une grenade tirée à l'horizontale peut se transformer en arme mortelle.
1: Ouais, entendu, chef de zèle.
2: Allez, on baisse le bunker, les gars, on baisse le bunker, on est là, allez. On tire en
1: ligne. Bien joué, celle-là, elle est belle, celle-là.
0: Ces tirs tendus ne sont pas des initiatives individuelles. Mediapart a pu voir et entendre des consignes de tir tendu de la part de gradés dans 9 escadrons sur 15.
3: Les gars, on tendu, on tendu, la main, putain, mais qu'est-ce que vous attendez, bordel?
4: On va faire des tirs tendus, putain.
5: Kevin, tir tendu, tir tendu.
6: Ryan, ouais, essaye de pécer un peu.
0: Un tir tendu vise deux manifestants abrités derrière une bouée en forme de tortue.
7: Il y a moyen de les shooter, là, ces fils de pute.
8: Il faut se les faire, hein.
9: Didier, de la Ligue des droits de l'homme.
10: Il y a une haine. Les forces de l'ordre, la police, si on reprend donc ce qui est notre terreau, le terreau de la République, la Déclaration des droits de l'homme et du citoyen de 1789, il y a un article sur la police, et la police est là pour protéger le citoyen, pas pour l'agresser. Et aujourd'hui, les forces de l'ordre agressent le citoyen. Voilà.
11: C'est juste la différence qu'on fait entre forces de l'ordre et gardiens de la paix.
10: Ben voilà, absolument.
11: Et d'aucuns vont même, avec une certaine justesse d'ailleurs, jusqu'à parler de milices du capital, mais financées par l'argent public.
10: Tu peux le dire, mais après, moi, je réponds pas. On n'est pas dans cette logique. Moi, j'aime bien dire, la Ligue ne fait pas de politique. Si, on fait de la politique, bien sûr, mais on n'est pas une politique, comment dirais-je...
11: Politicarde.
10: Oui, c'est ça, voilà. Les seules consignes quand il y a des élections, c'est de lutter contre l'extrême droite. Et il y a des groupes de travail pour lutter contre l'extrême droite, etc. Après, les gens sont libres de voter pour qui ils veulent. Voilà. Mais on ne rentre pas dans cette logique.
11: Voilà. Je voudrais faire une deuxième observation personnelle. On a été nombreuses à être surprises par la débauche de violences policières et gendarmesques, en l'occurrence de Sainte-Soline, donc 25 mars 2023. Je te parlais d'histoire de France, et même d'histoire récente, voire même très récente. Si j'évoque les prénoms de Naël, Zied, Bouna, et puis on va remonter un peu plus loin, Malik Houssekine. Et puis j'ai interviewé il n'y a pas très longtemps là, deux marcheuses de la grande marche de 1983 contre le racisme pour l'égalité, que les journalistes avaient qualifié à l'époque de marche des beurs. Si c'est parti de Lyon, des minguettes et tout ça, c'est parce qu'il y avait des assassinats commis par la police sur des personnes racisées. J'en arrive à ce truc de dire, cette violence, elle n'est pas nouvelle, mais... Je suis en train de me rendre compte que moi, homme blanc, quinquagénaire, vivant en centre-ville, middle class, d'un seul coup, je réalise que cette violence qui concerne les quartiers populaires, qui concerne les gilets jaunes, etc., d'un seul coup, elle peut aussi me concerner. Désormais, ces violences policières, c'est plus que pour les personnes racisées, c'est plus que pour les personnes issues des quartiers populaires, c'est pour tout le monde. Et c'est ça qu'on a pigé à Sainte-Soline aussi. Et ça fait une porte de compréhension vers ce qui se passe dans nos quartiers, mais vers ce qui se passe aussi en Kanaky ou ailleurs.
10: Oui, mais absolument. Oui. Et puis, il y a aussi une répression qui est... Enfin, ça n'engage que moi, mais il y a des répressions un petit peu plus fortes quand ce sont des contestations écologiques et autres, parce que ça touche aussi le grand capital. Et à partir de là, on envoie la force et, pour maîtriser ces révélations, quoi. Et puis, il y a aussi, on parlait de droit, le droit à manifestation est de plus en plus réprimé. Il y a eu des manifestations qui étaient pro-Gaza. Alors c'est dans les Alpes-Maritimes, je crois, dans le sud-est, un préfet qui a interdit ces manifestations parce que c'était pro-Gaza. D'ailleurs, en manifestation, si on faisait, à un moment donné, ça s'est un peu calmé, mais si on se faisait prendre avec un drapeau palestinien, c'était une catastrophe, quoi.
11: Taxé d'antisémitisme ?
10: Je sais pas trop. C'est tellement aberrant que j'ai même pas cherché à comprendre. Voilà. Donc la Ligue a mis ce préfet au tribunal administratif. Donc l'arrêté préfectoral a été supprimé. Mais 10 fois, il a recommencé cet arrêté préfectoral, interdisant la manifestation. Alors là aussi, il y a quand même un problème, c'est-à-dire qu'il y a ce préfet, puis plein d'autres, qui sont condamnés par le tribunal administratif, mais ils recommencent, ils continuent. Il n'y a pas de punition pour rien, il n'y a rien. Voilà, on dit non, c'est pas bien ce que vous avez fait, donc recommencez pas. Mais ils recommencent. Et qu'est-ce qu'il y a comme conséquence ? Aucune. C'est sûr qu'il y a des lois qui sont là pour respecter. Même on peut voir les condamnations quand on a là-bas ces personnes, il y a eu le procès il n'y a pas longtemps, des gilets jaunes qui ont été tabassés dans un fast-food. 7 ans après, il y a eu le procès.
11: C'est là où il y a le gradé qui dit à ses troupes « Matraquez-moi tout ça, faites-vous plaisir ».
10: Oui, oui.
9: Attention, la séquence qui suit est violente et choquante. 1er décembre 2018.
12: Des caméras de vidéosurveillance filment la charge de CRS à l'intérieur d'un fast-food à Paris. On y voit des manifestants violemment frappés au sol, à coups de matraque et à coups de pied. C'était au pic des manifestations des Gilets jaunes. Ce jour-là, cette jeune femme se trouvait à l'intérieur du restaurant avec son compagnon. En revoyant ces images, toujours le même traumatisme.
8: C'est le chaos, quoi. Il n'y a pas de sortez où on vous emmène, il n'y a pas de les mains en l'air, il n'y a aucune sommation.
12: La charge des CRS dure moins de 3 minutes. À 19h, l'intrusion de 50 manifestants. Les premiers forcent la porte du restaurant pour échapper au gaz lacrymogène, selon la police des polices. À l'intérieur, pas de pillage, ni même de dégradation ou de vol, à l'exception de cette bouteille d'eau utilisée par un manifestant pour se nettoyer les yeux. Au cours de l'enquête, les fonctionnaires se défendent. L'un d'eux évoque des gestes instinctifs pour faire accélérer le mouvement.
13: « On n'avait pas 50 000 solutions pour les évacuer », ajoute un autre.
12: Confrontés aux images, plusieurs reconnaissent des gestes déplacés.
14: « C'est beaucoup en termes de coups. » »«
15: C'était n'importe quoi. La honte de ma carrière. »
10: Le tribunal a classé l'affaire sans suite. Heureusement qu'il y a des familles qui, normalement, ont dû faire rouvrir le procès en partie civile. Mais sinon, hop, on classe et puis voilà. Aucune suite, il n'y a rien. Par contre, si un manifestant va se faire prendre parce qu'il a fait quelque chose qui ne va pas bien, répressé, alors là, il est jugé de suite et condamné de suite. On n'a pas une instruction. Et puis, on a un système aussi qui ne va pas bien dans notre pays. C'est-à-dire qu'il y a les JPN pour les policiers, puis les gendarmes, enfin, ce qu'on appelait à une époque les boeufs-carottes, la police des polices. Et ce sont les corps de police et de gendarmerie qui font la police. Ça devrait être détaché. Il faut qu'il y ait une indépendance. Alors que là, non.
11: Oui, là, sur le Sainte-Soline, en fait, c'est des gendarmes qui ont fait une enquête sur des gendarmes.
10: Ah, voilà.
11: Et bizarrement, ils arrivent à rien du tout.
10: Il se passe rien. Voilà.
11: Tout est toujours utile. Des fois, les gens se découragent en disant « Oui, mais ça sert à rien. De toute façon, ils ont le pouvoir. Et puis nous, on est juste bons à la fermer. » N'empêche, si on a eu accès et si Mediapart a pu diffuser les images des caméras piétons des gendarmes, c'est bien parce que des familles des victimes ont porté plainte. Ben, parce que sinon, ces images auraient été détruites au bout d'un mois, je crois.
10: Oui, un délai, tout à fait.
11: Et heureusement qu'il y a eu plainte parce que c'est ce qui fait que les images n'ont pas été détruites et ont pu être diffusées.
10: Absolument. Et puis les instructions aussi sont tellement longues qu'il y a en effet qu'il y a des témoignages, des images qui disparaissent, quoi, parce qu'au bout d'un temps, elles sont détruites et puis elles ne sont plus à l'instruction du dossier.
11: Voilà, si des fois on est un peu découragé, se dire que non, ça ne sert pas à rien.
10: Non, c'est un combat, c'est un travail de fourmi au quotidien, un combat du quotidien. Alors des fois, c'est un peu décevant parce qu'on croit qu'on avance et puis d'un seul coup, on se heurte à un mur. Puis un mur solide, hein. Mais il faut continuer. Il ne faut pas oublier non plus qu'avant la Révolution, les personnes étaient des sujets du roi, des seigneurs, etc. Et après la Révolution, ils sont passés citoyens. Et c'est un combat qui a permis ça. Sinon, on serait toujours dans les mêmes configurations. Et c'est un combat du quotidien, parce que l'être humain est ainsi fait qu'il faut toujours se battre. Il faut toujours se battre. Voilà, parce qu'il y a plein de choses, il y a la corruption, puis toutes ces richesses. On dit que la colonisation en France n'existe plus. Mais qu'est-ce que fait Bolloré en Afrique, si ce n'est pas la colonisation? Et le pire, c'est que ce sont des gens qui apportent de la misère dans ces pays. Et donc, il y a des personnes qui viennent dans notre pays parce qu'ils veulent ne plus subir cette misère. Ils cherchent autre chose, un meilleur monde. Enfin, on va dire Bolloré, on va continuer dans la foulée, tant pis pour lui. C'est lui qui prend, mais il y en a d'autres. Ce sont des gens qui ont des chaînes de télévision, de radio, etc., et qui disent que tous les maux de notre société est dû aux migrants. Alors que c'est avec leur action de créer de la misère dans ces pays que ces personnes fuient. Voilà.
11: Et la colonisation et le rapport colonial, mais il existe aussi sur le territoire national. Nos quartiers populaires sont des ghettos et que le système colonial perdure jusque sur notre territoire.
10: Oui.
11: Quand les personnes pas blanches bronchent un peu, elles se font Sainte-Solinée, si j'ose dire.
10: Oui. Et puis on peut voir dans notre pays, les droits fondamentaux ne sont pas respectés. Le droit au logement, le droit à l'instruction, etc. etc. Il y a quand même des choses qui se passent qui sont vraiment pas normales. Et il faut savoir quand même, aujourd'hui, il doit... Alors ça, c'est des chiffres d'Emmaüs. Il manque 4 millions de logements. Donc ça veut dire qu'il y a des gens qui ont des logements insalubres, etc., etc., ou voire pas du tout de logements. Macron avait dit « plus personne à la rue » en 2017, enfin, quand il a été élu.
11: Sarkozy ne l'avait pas dit non plus, lui aussi.
10: Oh, probablement, puis même peut-être avant. Et les chiffres ont doublé en quelques années. Voilà. Et on en est là. Et c'est toujours, bien sûr, le plus défavorisé. Hein. Les personnes qui deviennent des personnes sans voix, qui ne sont plus écoutées, qui vivent quelque part à la marge. Ce sont quand même des citoyens français, des personnes qui font partie de la République française. Et on les laisse pour compte. Voilà, le RSA. Vous faites comment pour vivre avec le RSA, hein? Il y a quand même, grosso modo, une population qui vit dans les centres urbains. Grosso modo, c'est la moitié. Et puis le reste, c'est dans le milieu rural. C'est pas évident quand une personne, un jeune, veut passer son permis de conduire. Vous avez vu les prix des permis de conduire. Après, il faut acheter la voiture pour aller travailler, tout ça. Donc, voilà. Et si vous n'avez jamais travaillé, vous avez très, très peu de secours, quoi. Alors, heureusement qu'il y a la vie associative qui permet de compenser un petit peu tout ça. Mais il n'est pas normal que la vie associative se substitue aux devoirs de l'État. Ça, c'est intolérable. Donc, c'est un peu tous les combats qu'on mène et on essaie de faire pour le mieux. Mais il y a tellement de sujets et des sujets, il y en a de plus en plus. Il faudrait qu'il y ait un peu plus d'adhérents, un peu plus d'engagement.
11: Non, on va justement y venir aussi à comment on peut prêter main forte et peut-être rejoindre la Ligue des droits de l'homme. Est-ce que vous avez un instrument qui permet d'évaluer notre bien-être démocratique, nos droits? Est-ce qu'on va plus mal qu'avant ou est-ce que c'est juste qu'on est plus conscient de tous les maux de notre société? Comment on va?
10: Pas bien. Puisqu'il y a un manque de natalité, on a inversé les chiffres. C'est-à-dire qu'aujourd'hui, il y a plus de décès que de naissances. Alors peut-être qu'à une époque, ça allait peut-être mieux, parce qu'il y a eu la période de l'industrialisation, il y avait du boulot puisqu'il en fallait. Mais est-ce que c'était bien rémunéré?
11: Et est-ce qu'on en est sorti en bonne santé aussi, hein?
10: Puis en bonne santé aussi. Mais aujourd'hui, il y a quand même, je pense, une inquiétude dans la... Puis aussi, je reviens sur ces médias qui montrent du doigt les migrants, qui sont le mal de la société. Alors que moi, je participe à des accueils de migrants et autres, c'est pas du tout ce que l'on dit. Et ça peut être même une richesse.
11: J'ai entendu sur France Inter, d'ailleurs, je crois que c'était un sociologue au journal de 13h il y a quelques temps. Écoutez, la France est en train de devenir un grand EHPAD. Pour faire les boulots que les anciens ne pourront plus faire, on a besoin de 200 000 paires de bras neufs tous les ans qui arrivent sur le territoire pour s'occuper de nos anciens dans les EHPAD, pour faire les boulots qui ne seront plus faits parce que soit les gens ne veulent plus les faire, soit parce qu'ils seront trop vieux pour les faire.
10: En Italie, qui est un pays d'extrême droite aujourd'hui, vont régulariser la situation de migrants parce qu'ils se sont aperçus qu'ils ont besoin. Mais nous, en France, on ne sait pas. Alors, le pire, c'est qu'en France, le pays des droits de l'homme, on n'est pas capable déjà d'accueillir ces personnes-là. Parce que ces personnes, ce sont des êtres humains. Et on doit l'accueil à un être humain. On doit le soin. Et un jour, j'avais eu quelques mots avec la sous-préfète de Saintes. Alors, je prenais l'exemple le long de la Manche, là, son garde, là, ces pauvres gens qui dorment sous des bâches plastiques pour, en attendant de passer. Je lui ai dit que c'était honteux et que j'y mettrais même pas mon chien. Donc là, ça l'a fait un peu réagir. Et c'est inacceptable. Parce qu'avant tout, ce sont des personnes comme tout le monde. Et on doit le respect. Après, il y a des choix politiques. Bon, bien sûr. Mais il y a quand même des choses qui ne sont pas acceptables. Et je pense que la population française qui repousse les personnes migrantes sont souvent des personnes qui sont dans l'ignorance, qui ne connaissent pas. Alors bien sûr, ils ont une culture différente, ils ont une religion différente, peut-être aussi. Mais avant tout, ce sont des êtres humains. Donc on leur doit le gîte et le couvert.
11: C'est aussi oublié d'ailleurs, j'ai conscience que je suis un enfant d'immigré. Hein.
10: Moi, ma grand-mère s'appelait Saïd. Voilà. Ouais. Moi, ma grand-mère, ça passait mieux parce que c'était des Coptes. Donc ils étaient blancs. Ils n'étaient pas frisés. Ils venaient d'Égypte. Okay. L'insertion était plus facile.
11: Gérald Moussa Darmanin, Bardella, ça fait pas très gaulois non plus.
10: Ah oui, Bardella, oui, en effet. Oui. J'ai entendu parler.
11: Didier, qu'est-ce qu'on peut faire pour donner un coup de main à la Ligue des droits de l'homme? Est-ce qu'on peut vous filer des sous? Est-ce qu'on peut se former pour devenir observatrice dans des équipes?
10: Oui, déjà, bon, donner des sous. Oui, parce qu'il y a des dons, des legs, etc., etc. Après, c'est d'adhérer.
11: C'est des sous qui sont bien employés, parce que par exemple, pour se rendre sur une manifestation, il y a des frais d'essence, il y a des... enfin, ce genre de trucs. Enfin,
10: il y a aussi un fonctionnement, parce que le national, il y a quelques salariés. Il n'y en a pas énormément, il n'y en a pas assez d'ailleurs, vu la tâche, il n'y en a pas assez. Mais aujourd'hui, il y a quelques personnes, ils doivent être trois, je crois, je ne sais plus trop, qui s'occupent de la communication, parce que nous sommes dans une époque de réseaux sociaux, et les réseaux sociaux, il faut alimenter, hein, et de suite, rapidement. Donc on a besoin d'argent, bien sûr. Il y a un local aussi. Bon, au niveau local, il y a des sections qui n'ont pas de locaux. À Saintes, on a la chance d'avoir un local, mais bien souvent, on bénéficie des locaux qui sont mis à la disposition dans les municipalités. Dès que c'est reconnu une association locale, hop, et comme les sections sont reconnues comme une association locale, alors que c'est le national. Et voilà. Après, qu'est-ce qu'on peut faire? D'être militant. Donc, par contre, là, il faut être adhérent. Donc il y a une grille des cotisations. la défense des droits en manifestation, il y a une formation, absolument. Après, vous êtes rattaché à un groupe, alors soit bah, à l'Observatoire de Toulouse, bah, en fonction de votre situation géographique. Bon, nous, on préfère que ça soit en Poitou-Charentes, bien sûr. Alors, nous sommes le seul observatoire régional. Bien souvent, ce sont des sections. Et donc là, on représente toutes les sections du Poitou-Charentes. Puis il y a plein d'engagements, de luttes, de combats. Enfin, alors il y a des groupes de travail aussi à la Ligue, bah, l'extrême droite, les prisons. Enfin, il y a plein de choses. Hein, c'est...
11: Oui, il n'y a pas besoin d'avoir de compétences ou de diplômes particuliers.
10: Je n'en ai pas. Okay. Je viens d'ailleurs. Okay. C'est ce qu'on appelle les métiers d'art. Mais après, il faut avoir une passion pour ça. Moi, j'ai toujours été attiré par la Ligue. Bon, après, enfin, ça fait plus de 10 ans que je suis à la Ligue. Mais professionnellement, bon, ça m'était difficile de militer. Mais après, bah, vous poussez la porte. Du moment où vous n'êtes pas d'extrême droite, il n'y a pas de problème.
11: Merci beaucoup pour cet échange.
10: Oui, oui, oui.
11: Puis maintenant, je sais, quand j'irai dans une manifestation et que je vois 3 personnes en blanc en train de prendre des notes, je n'irai pas les déranger avec elle.
10: Non. C'est pas que tu seras malvenu, mais voilà, il y a une charte de déontologie et c'est la neutralité. Donc, ils ne vont pas te dire ce qu'ils font là. Voilà. Comme à Sainte-Soline. Bon, après, quand il y a vraiment des blessés graves, comme ce qui s'est passé, bon, là, ils peuvent intervenir. Mais sinon, quand ils voient quelqu'un, bon, sauf s'il est en train d'agoniser à terre, mais ils ne prennent pas part à... Ils observent. Voilà. Et c'est le seul moyen, en étant neutre, d'être crédible et d'être indépendant. Quoi.
11: Parce que maintenant, je sais.
10: Il y a quand même aussi des provocations de journalistes qui ne nous aiment pas.
16: Ah bon ?
10: Oui.
11: Crime de lèse journaliste, parce que vous observez vous aussi.
10: Jules qui est observateur.
11: Bonjour Jules.
10: Oui.
11: J'apprends avec stupéfaction, mais qui croyait que la presse et les médias étaient les garants de notre démocratie. J'entends que les journalistes vous aiment pas des fois.
10: Le problème dans la presse, ce qu'il faut savoir, c'est qui paye l'encre. Donc Jules a eu une expérience, ils ont rencontré des gens de la presse.
17: Bonjour. On a une différence avec la presse, c'est que nous ne travaillons pour personne, pour l'intérêt général bien évidemment, mais on n'a pas de carte de presse. Une carte de presse qui signifie de travailler pour un journal. Et après, le journal est d'une orientation...
11: Donc si le journal en question appartient à quelqu'un qui vend du béton, des centrales nucléaires ou des armes, par exemple, ce ne sera pas exactement le même discours. Quoi.
17: Bah après, chaque journal a sa ligne éditoriale. Nous, on est sur de l'objectivité, surtout sur des faits, enfin sur quelque chose de factuel. C'est pour ça qu'on édite un minutier, heure par heure ou minute par minute, parce que des fois, dans une heure, il peut se passer plein de choses. Il y a un rapport qui est fait et il n'y a pas de jugement. Pas de parti pris. C'est vraiment tout le travail d'objectivité de l'observateur ou de l'observatrice. Moi, depuis que je suis observateur, donc moi j'ai commencé en 2024, pour le village de Lourdes en 2024, à côté de Mel. Ça a été ma première expérience en tant qu'observateur, très très différent de ce qui s'est passé en 2023. Voilà, c'était quand même très différent.
11: Oui, j'ai vu 3 personnes à Saint-Messant-l'École. Je crois qu'il y avait une manifestation dans les champs et 3 personnes à Saint-Messant-l'École qui étaient là. Ce que je disais à Didier, je suis allé vers ces 3 personnes en blanc avec mon magnétophone et on m'a dit non, on est en observation, ça, on a un protocole rigoureux, on ne parle à personne par souci de neutralité.
17: Oui. Après, le statut d'observateur n'est pas réservé qu'à la LDH. Nous, c'est parce que la LDH a créé un observatoire, mais n'importe qui peut prétendre au statut d'observateur. Personne lambda, je veux dire, sans, voilà. Ça peut être un organisme syndical, ça peut être d'autres organisations, par exemple Amnesty International, qui en a eu, ou qui en a. En 2024, c'était beaucoup d'observations sur les points de contrôle. De toute façon, il y a un rapport, qui est d'ailleurs un excellent rapport, qu'on a tous coécrit, on a tous amené notre petite pierre à l'édifice pour l'édition de ce rapport, qui est disponible sur notre site internet. Le maintien d'ordre était très différent. On sent qu'il y a une leçon. Ce qui s'est passé en 2023, il ne fallait pas qu'il refasse en 2024, quoi. Je sais qu'il y avait des champs qui étaient réquisitionnés pour que les hélicoptères puissent atterrir au cas où il y aurait besoin d'évacuer des blessés, ce qu'il n'y avait pas en 2023. Il y a eu un peu de préparation du côté des forces de l'ordre, enfin des pouvoirs publics plutôt.
11: La manifestation là dont je te parle, où on est passé par Saint-Messant-l'École, il s'agissait d'aller poser des panneaux, d'après ce qu'on a compris après, devant un site agro-industriel. Des gendarmes ont tiré des grenades lacrymogènes qui ont mis le feu à un champ. 3000 personnes à avancer et à échapper à un mur de flammes qui avançait vers nous.
17: J'y étais ce jour-là et puis oui, c'est vrai que c'était très impressionnant. Pourtant, je suis du monde agricole, mais j'ai jamais vu une chaume de paille brûlée. Pourtant, c'était une pratique avant, maintenant c'est interdit. Mais oui, c'est vrai que c'était très impressionnant. C'est vraiment très très rapide. En plus, il faisait très chaud ce jour-là, je me souviens.
11: Oui, c'était canicule.
17: C'était canicule.
11: Il y avait de la paille au sol.
17: Bien sûr, ah, donc oui. Quasiment dans les minutes qu'on suivit du coup le départ de ce feu-là, je sais qu'il y a eu des posts sur les réseaux, pas forcément de médias, mais je sais que de plein de personnes disaient comme quoi il y a eu un incendie. Et la préfète s'est empressée tout de suite d'ailleurs de démentir tout de suite. non, non, c'était pas du tout les manifestants, c'était les forces de l'ordre qui avaient procédé à ce tir et qui a mis le feu, quoi.
11: Et ça, la LDH a observé.
17: Totalement, il y avait ce jour-là, on était deux équipes. Donc il y avait une équipe en début de cortège et une équipe en fin de cortège. La manifestation s'est arrêtée suite à ce feu. Le champ a été évacué, enfin du coup tout le monde est parti. On se retrouvait dans une autre parcelle. Mais du coup les organisateurs, je me souviens, avaient dit comme quoi il valait mieux se disperser.
11: Heureusement qu'il y avait un organisme indépendant, cet organisme indépendant qui est la Ligue des droits de l'homme pour observer cet événement et d'autres. Merci à vous d'être là.
17: Il n'y a pas de quoi, avec grand plaisir.
9: Et voilà les amis, c'est ici la fin de cette conversation avec Julien et Didier de la Ligue des droits de l'homme, à laquelle vous pouvez adhérer et participer. Et bien entendu, vous pouvez consulter les documents et rapports de la LDH sur son site, tapez juste LDH. Vous pouvez aussi télécharger cette émission via notre site, polemixetlavoixoff.com, avant qu'on ne se retrouve sur votre radio encore libre préférée. Mais pour combien de temps? Et d'ailleurs, au passage, et à ce sujet, les amis, êtes-vous bien inscrites et inscrits sur les listes électorales? Car il est bien évident que si un gouvernement fasciste sort des urnes en 2027, ce sera la fin de nos libertés, et notamment celle d'avoir des médias indépendants comme votre radio associative chérie. Alors ce n'est qu'un combat. Continuons le début. Salut!

0: aujourd'hui, on est le 4 du mois. Youhou ! Et ça veut dire quoi ? Ça veut dire que mon virement mensuel de loyer est parti sur le compte de mon propriétaire et que j'ai le grand plaisir d'être déjà à découvert. Ouais !
1: Donc ce que veulent les libéraux, en fait, ce n'est pas l'efficacité. C'est accéder à la caisse. La sécu, je vous l'ai dit, 643 milliards d'euros, dont 217 pour la vieillesse, que certains rêveraient de remplacer par des fonds de pension, évidemment, et pour la maladie, confiée aux mutuelles privées.
2: Moi, je vous ai déniché une petite pépite qu'on va écouter ensemble. On va passer un extrait et vous allez deviner qui a dit ça.
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0: Bonjour à toutes et à tous. Il est 19h15 et nous sommes tout à la fois sur les ondes de Radio Saint-Ferriol 94.2 et dans le centre rural d'animation de Granne, en public. Est-ce que tout le monde va bien ?
1: Nous sommes Catel et Sarah et nous sommes là pour vous présenter l'émission toute spéciale de ce soir. Cette émission a lieu dans le cadre d'une commande d'un objet artistique passé par la Comédie de Valence à une artiste. En l'occurrence ici, Sarah, metteuse en scène.
0: Cet objet artistique doit mettre au centre la participation d'amateurs et d'amatrices dans son processus de création. C'était pour moi l'occasion rêvée de mêler plusieurs de mes passions, la radio, les rencontres, le théâtre, la fête, la topographie, l'amour du flou et de l'inconnu, les marchés, le sport, les jingles, les stars. Bon. J'ai donc proposé de faire des émissions de radio théâtrale autour de la vie de quatre villages en Drôme et en Ardèche.
1: Voici le protocole. Venir une journée dans le

0: village, récolter des sons et des infos le matin, puis l'après-midi, répéter et faire un montage sonore express. Pour le soir, jouer en public et en direct une performance radiophonique.
1: Le calendrier de cette création tombait sur celui des périodes électorales. J'ai eu envie que le groupe qui m'accompagne pour raconter ces quatre villages soit composé de personnes qui n'aient pas le droit de vote, afin que leur voix soit entendue, à défaut qu'ils puissent déposer un bulletin dans une urne.
0: Nous allons à présent laisser les rênes à une équipe composée donc d'amateurs et d'amatrices valentinoises. On compte sur vous pour les accueillir chaleureusement. Ils ont passé deux week-ends à écrire, imaginer, créer, improviser cette émission.
2: Non, on
3: n'est pas des amateurs.
4: On n'est pas des amateurs, on est des experts.
0: Attendez, là on lance juste l'émission. Enfin, en gros, c'est juste pour donner le contexte aux gens.
3: Ok, allez-y.
1: Et comme vous pouvez le constater, ils sont dans la peau de leur personnage. Complètement à fond dans le rôle d'expert.
5: Excusez-moi, mesdames, mais qui êtes-vous? On peut commencer cette émission, n'est-ce pas, public?
0: Oui, Tatiana. Madame la directrice artistique, pardon. Donc, nous sommes ici ce soir pour accompagner la restitution des quatre experts les plus prestigieux de la région, qui ont mené une enquête de terrain pointue ce matin même dans la belle commune de Granne.
1: Leur mission est très, très simple. Organiser la prochaine cérémonie d'ouverture des Jeux Olympiques de 2028.
0: Ouais. Et là, vous vous dites, oui, c'est ça, la bonne blague, à d'autres. Merci, on n'est pas dupes, oui. Bon, tout le monde le sait depuis belle lurette, ça va se passer de l'autre côté de l'océan, à 9530 km à Los Angeles. Eh bien, non, laissez-nous vous contredire, cher public, chers auditeuristes, vous faites erreur.
1: Oui, et c'est précisément ce qui nous rassemble ce soir à Granne. Car il n'y aura qu'un seul nom qui fera l'histoire de ces JO, c'est celui de votre commune, parce que c'est officiel. Hein. Granne a été désigné comme le village accueillant la cérémonie d'ouverture des JO 2028. Un maximum de bruit pour cet amour.
0: Nous vous sentons pas si perplexe, finalement, mais peut-être un poil inquiet hein, au premier rang, voire carrément effrayé au deuxième.
1: Mais il ne faut pas oublier qu'ils sont quatre, ils sont experts, ils ont la réponse à toutes vos questions et ils sont là pour que l'histoire s'écrive ici avec nous sur ce beau territoire drômois.
0: Laissez-nous vous présenter une équipe de chic et de choc qui compose cette table ronde rectangle. Il y a...
4: Je suis Ahmed, expert historique.
0: Et puis...
6: Bonjour, je suis Espérance, expert sportive.
0: Et puis...
3: Bonjour, je suis Ahmed, expert gastronomique.
0: Et évidemment...
7: Bonjour, je suis Tatiana, directrice artistique de la cérémonie. Merci mesdames pour cette étrange introduction. Désormais, vous pouvez rentrer chez vous.
1: Alors nous, on va rester Tatiana, on va rester un peu là.
0: Tu sais, c'est nous qui présentons l'émission, tu te rappelles?
7: Ok, comme vous voulez. Bonjour à toutes et à tous. Bonjour cher public. Merci à Radio Saint-Ferréol de nous laisser l'antenne pour l'heure qui suit.
8: Alors nous, nous sommes le CIO, le Comité Impromptu et Improbable Olympique. C'est une organisation peu connue, mais qui travaille dans l'ombre de l'officiel Comité International Olympique. Vous ne le savez peut-être pas, mais pour les JO de 2024, nous, on était chargés du choix des castings des Queens, de Aya sur le Pont des Arts, de Céline en haut de la Tour Eiffel, et j'oubliais la pluie, c'était nous aussi. On aimait bien, on trouvait ça un peu plus représentatif de Paris et plus on trouvait ça marrant parce que nous on aime être précis, cohérent, honnête et pointu.
4: Et puis tout le monde le sait, cérémonie sous la pluie, médaille d'or garantie.
3: Et si nous sommes ici, c'est vous ce soir, c'est pour vous parler des vraiment des très grandes fêtes qui va être cérémonie d'ouverture de 2028.
4: Les CIO au comité impromptu et improbable économique a été envoyé chez vous afin d'accomplir quatre missions cruciales.
7: Jingle crucial.
4: Pour que cette cérémonie ait lieu.
8: Alors, on laisse la parole à la directrice artistique Tatiana pour vous les présenter.
7: Merci Espérance. Effectivement, les missions sont cruciales. Ah, j'aime beaucoup ce jungle. Il y a quatre missions. et nous allons avoir besoin de votre aide publique présente ce soir, car il y a une chose à savoir. Nous ne connaissons rien de ce village. Nous venons d'y passer une matinée, et alors on peut dire, oui, qu'il a du charme. On peut dire qu'on a été très bien accueillis, et nous avons tout de même pu récolter une certaine somme d'informations cruciales. J'aime beaucoup, vraiment beaucoup, ce jingle, voilà. Mais il nous reste encore plein de choses à découvrir grâce à vous. Notre quatre missions du jour sont 1. Trouver le lieu idéal pour accueillir la cérémonie. 2. Construire le menu parfait du grand banquet.
3: 3.
7: Créer la mascotte rêvée des JO 2028.
4: 4.
7: Composer l'hymne officiel des Jeux.
8: Alors, nous avons enquêté, questionné pour cibler les points forts de la commune, car bien évidemment, c'est à partir de vos histoires, de l'histoire de Grane, que nous allons construire cette très, très grande fête.
4: Nous avons préparé une émission de radio tout spécialement pour vous restituer tout ça et avancer dans l'organisation Grane 2028. Ça va être une heure de kiff, de fun, d'univers sonore, d'interaction. Merci d'être là. Il est 19h22. Roma générique.
0: Merci le CIIO, nous sommes vraiment très heureuses d'accueillir votre émission. La première mission est donc de trouver un lieu d'accueil pour la cérémonie d'ouverture, qu'on imagine magique et pleine de surprises.
1: Alors on peut lancer officiellement la mission 1, c'est par où la fête ? Jingle.
4: Je suis Ahmed, expert historique, et je suis là accompagné de mes collègues pour vous donner quelques clés historiques sur ces villages et répondre à la question que vous vous posez certainement. Pourquoi diable une cérémonie d'ouverture internationale à Grane ? Ce n'est pas un cours d'histoire que je vous propose, mais bien une plongée rapide dans le fait qui fait et défait Grane, village unique par son histoire toujours liée de près ou de loin à la gastronomie. Tout d'abord, il faut savoir que c'est un village qui abrite à ce jour 2204 habitants.
3: Les habitants de Grane se nomment les Granolins. Cela fait suite à l'invention par Jeanne grâce à en 1111 de ce petit biscuit céréalier arrombé de chocolat que l'on appelle granola. À ce jour, c'est encore un plat typique et une petite déjeuner granoise. Des fondations des arts gastronomiques donc.
8: Alors on dit de Grane que c'est un village perché, car à sa création en l'an 980, une petite troupe d'officiels rassemblés pour le premier conseil administratif du village y a fait une drôle d'expérience. Grisés par l'oxygène des hauteurs, ils ont passé plusieurs heures, mais en totale hallucination, au moment de nommer les villages alentours et les lieux dits.
7: En arrivant, l'un d'eux a dit « Salut tout le monde, vous êtes venus comment vous ?»« Moi à la rame hier, hop, c'est décidé, les ramières. » On garde. Ils ont vu des chats brillants. Hop, ce sera le village d'à côté. Dans tel quartier, tout le monde s'appellera Robert. Hop, c'est Robert. Bam.
4: Ils discutèrent ainsi pendant plusieurs heures. Puis à la fin, n'ayant plus d'énergie de rien, l'un des dit pour la commune d'à côté. Allez, on n'a qu'à mettre mon prénom. Ça sera tout simplement Alex. Et toi, mec, Gary. Ça sera le chemin de Gary. Mais l'obsession la plus curieuse des granolas réside en ceci. En 1900, ils décidèrent que désormais, leur lettre totem sera le M. Ils se mirent et s'appellent les Mranolas et établirent une charte.
3: Les maires devront tout savoir pour initial le lettre M. Mathieu Sanas, Maris Hermanis, Maxime Basté, Marcel Canastaris, Miroal Paré. Ce cercle a été brisé en 2020 par celui que l'on nomme ZPX, Jean-Paul Chattard.
8: Et alors, on ne parle même pas des noms des quartiers en M qui pullulent. Hein. Malher, Maraude, Martin, Mathieu, Meilleur, Monchot, Morel, Moulin-Renault, Mourier, Est et Ouest. Mulatier, Mur, mais aussi le ruisseau de la Motte ou le ruisseau de Merdaris ou le canal des Moulins.
7: Les granolas aiment faire le marché le dimanche et mangent beaucoup de maïs.
4: Et carrément, en 1993, une partie du premier épisode de la série Lunchy a été tournée à Grane. Romain Duris était pressenti pour le rôle, mais les granolas ont résisté. Un acteur en lettre M ou rien du tout. C'est donc Benoît Magimel qui a été choisi.
8: Alors en 2013, ils ont voulu faire le lotissement de la tour M, mais là c'était la goutte d'eau qui faisait déborder le vase. La préfecture a refusé. Cette fois-ci, ce sera la tour H.
4: Revenons maintenant sur la question cruciale.
7: Jingle crucial.
4: Pourquoi diable la cérémonie des Jeux olympiques à Grane? Écoutons donc cette petite histoire.
3: En l'an 1413, la commune était dirigée par vicomte Jean-Patrice de Grandelin.
7: Et un mardi du mois de février 1413, M. J.P. de Grandelin était assis sur un banc. Le banc derrière lequel se dresse aujourd'hui l'antique pharmacie et la renommée pizzeria au garage. Il songeait rêveusement à sa nouvelle charrette quand tout d'un coup, il a eu envie d'un burger.
6: Alors là, il ne savait pas ce que c'était, mais l'image s'imposait à lui. Un gros burger, sauce ketchup, cheddar coulant, salade tomate oignon. Là, il courut tout de suite à la boulangerie Thierry Rioux, anciennement appelée au vieux Rioux, et demanda: existe-t-il quelque part dans le monde un pain brioché rempli de sauce de cheddar, salade, tomate, oignon?
4: Le boulanger lui répondit en ancien français: oui, monsieur, je vois c'est de quoi vous parlez. Mais pour ça, vous devez aller tout là-bas, de l'autre côté de l'océan Amérique.
6: Alors là, il comprit. Il se lança donc dans un grand projet, le projet de sa vie, construire un pont entre Grane et Los Angeles pour aller manger un jour un burger.
7: Malheureusement, il mourut avant de pouvoir poser la première brique.
4: Et ses descendants, peut-être plus réalistes, décidèrent de réduire le projet en construisant les viaducs de la Granette. Ils proposèrent en compensation un gymnase administratif entre Los Angeles et Grane, afin que symboliquement les rêves gastronomiques de leurs ancêtres puissent exister quelque part.
6: Alors du coup, ils envoyaient un message via une bécasse des bois. Merci beaucoup, Romain. Oui, à cette époque, les pigeons voyageurs étaient déjà passés de mode. Et par ici, c'est la bécasse. Ok, merci beaucoup, Romain. C'est cette bécasse qui se chargeait des longs courriers. Donc à Los Angeles, la bécasse. Donc, je pense qu'on peut arrêter avec les cris des oiseaux là maintenant. Du coup, la bécasse fut donc accueillie avec beaucoup de respect.
3: Et Grane a été une commune moderne. Los Angeles se dit a dit oui.
4: Notre première mission en tant que CEO fut donc de retourner aux archives départementales attester de la présence d'un tel traité. Nous l'avons trouvé et par les liens sacrés qui unissent à ce jour Los Angeles et Grane, j'ai dit votre commune oui. Votre commune accueillera la vraiment très très grande cérémonie d'ouverture.
7: Et je vous rappelle que nous sommes là pour trouver un lieu idéal pour cette cérémonie. Nous avons donc décidé ce matin de nous promener chez vous et c'était une balade tout à fait délicieuse.
1: Et d'ailleurs, Madame la Directrice, il me semble que vous avez enregistré cette balade. Alors nous vous en proposons un petit extrait. Romain, à toi les studios.
9: Moi c'est Emma, la coiffeuse du village de Grane. Je vous emmène avec moi pour une balade autour de mon village.
10: Nous voilà sur la place du village de Grane. Autour de nous, nous avons des beaux platanes qui ont plein d'années. Et en fond de vue, on a le clocher du village. Aujourd'hui, la place est festive à l'occasion de la brocante du village qui a lieu à peu près 4 à 5 fois par an. Oui, c'est un vrai rendez-vous pour la convivialité, se retrouver, partager les uns avec les autres, croiser des habitants du village et se dire quelques mots.
9: Oui, donc j'ai acheté des CD très variés. J'ai acheté du Rage Against the Machine, du Placebo, Avril Lavigne, une petite nostalgie.
10: Nous sommes maintenant sur la droite de la grande place, devant la mercerie du village qui a à peu près une trentaine d'années, tenue par Jacqueline, qui est à la base une couturière et qui a fait une vraie pépite de sa boutique. On est maintenant dans le fond de la place, en direction de l'église et du beffroi. Petite particularité du village, ils ne sont pas accrochés l'un à l'autre.
11: Bonjour.
12: Bonjour.
10: Nous voilà maintenant au pied du clocher, en face de la mairie, dans la grande rue. Je vous propose d'aller faire un tour au salon de coiffure. On descend maintenant la grande rue. J'aperçois des guirlandes de linge pendues, du linge blanc, tout bariolé. On va aller maintenant dans la rue du château. Attention, elle monte. On remonte toujours cette petite rue, toute pleine de pavés, de vieilles pierres, et qui devient de plus en plus étroite. On va attaquer les escaliers. Sous une cascade de glycines qui n'est pas encore fleurie. On peut même observer le toit du clocher, enfin la pointe même. Et là, on a la cour de l'école maintenant. La primaire à gauche et la maternelle à droite. On arrive maintenant à l'entrée du théâtre de verdure. Et en plus, c'est mon papa qui l'a planté, le théâtre de verdure. Maintenant qu'on est sur la scène, on pourra retrouver tous les événements, les vendredis de Grane, qui ont lieu tous les vendredis soirs, à partir de la fête de la musique jusqu'à la fin de l'été. Sur la gauche, on peut voir de grands bambous plantés il y a plusieurs années maintenant. Et à droite, des jolis coquelicots. À mon avis, ils ont poussé tout seuls, ceux-là. Nous voilà maintenant au sommet du village. On est passé par le théâtre de verdure et on a continué vers le haut. Devant moi, je vois la pointe du clocher, les trois becs et les ruines du village de Chabrillon. Si on se tourne de l'autre côté, on voit la direction de la vallée du Rhône, Mirmande, Kliouskla, tous ces petits villages. Et nous voilà maintenant au skatepark. On est maintenant sur l'impasse des tennis, face à moi le nouveau quartier de la Tourache. Et nous allons pouvoir redescendre à gauche en direction de l'ancienne poste. Nous voici à la rue de la Poste, où se trouve l'ancienne poste du coup, ça porte bien son nom. Et bientôt, ça accueillera l'association Vieillir au village pour venir en aide au quotidien à nos anciens du village.
13: Tu m'entends bien pour le doublage ?
14: Ouais, ouais. Nickel. Bonjour.
10: D'accord. Nous voilà maintenant au bureau de Tabac Presse, café également, au centre du village. Un vrai lieu de vie, de rencontre et d'échange avec les habitants du village. Nous voilà maintenant à la fin de notre balade, le bout du Champ de Mars, avec l'église réformée, le temple, et le centre rural d'animation, où se feront des cours de danse, des cours de gym, de théâtre. Il me semble qu'il y a même du cirque, et bien sûr toutes les animations du village. À nous le spectacle.
0: Chers auditeurices, chers publics, vous venez d'entendre une balade sonore dans la commune de Grane, et vous êtes toujours sur les ondes de Radio Saint-Fé pour l'émission La vraiment très grande fête. Est-ce qu'on a des granolas dans la salle? Quelques granolas sont par là? Personne? Oui. Est-ce que vous avez reconnu un endroit qu'on a visité là, dans la petite balade sonore?
15: Oui, partout. La poste, garage, la place, partout.
0: Ça vous a semblé familier?
15: Extrêmement familier.
0: Merci, madame, spontanément comme ça. En tout cas, le comité a flashé sur le théâtre de verdure, grande singularité. Et voilà, ils ont réfléchi toute l'après-midi et voilà, ils ont décidé, c'est leur choix. La cérémonie d'ouverture aura lieu au théâtre de verdure. Oh. Et c'est une fin de mission. Chers publics, chers auditeurices, nous sommes toujours en compagnie de nos quatre experts déterminés à faire de la commune de Grane le lieu de cérémonie d'ouverture des JO 2028.
11: Excusez-nous, nous sommes aussi responsables de la hotline qui permet à toutes les stars qui seront présentes pendant la cérémonie de nous joindre à tout moment pour poser des questions.
16: Oui, allô ? Oh nana, what's my name ? Oh nana, what's my name ?
11: Oui, allô ?
17: Hello !
11: Oui, bonjour Madame Rihanna, comment allez-vous ?
17: I'm fine, I need to... Ah, vous êtes français, vous parlez pas...
11: Anglais.
12: Ok, je vous appelle parce que j'aurais besoin d'un espace pour faire un concert.
17: Ah, ça tombe bien parce qu'on travaille dessous là avec un public spectaculaire, donc avec notre conseil. Donc, qu'est-ce qu'on peut faire pour vous?
12: Alors, vous savez que je suis une grande personnalité, donc j'ai besoin d'un très très grand espace, quoi. Vous en avez à peu près pour combien là?
17: Bah, écoutez, grande, c'est pas ni trop grande ni trop petite, mais 3000 hectares, on a 3000 hectares à vous proposer. Voilà, autre
12: C'est petit, mais on peut faire avec. Alors, est-ce que vous avez des dauphins vivants qui servent danser?
17: Oh, ça tombe bien, parce que nous avons un aquarium d'Alex, voilà, dauphin en forme, voilà. C'est possible, bien sûr, bien sûr. Sinon, je vous passe un de notre expert qui peut répondre à votre question, à vos besoins. Ahmed?
4: Oui. Bonjour, Rihanna.
12: Vous pouvez parler un peu plus vite, s'il vous plaît?
4: Oui, on est là pour vous satisfaire à tous vos besoins. Ouais. Est-ce que vous pouvez dire qu'est-ce que vous voulez?
12: J'ai parlé de dauphins qui savent danser.
4: Des dauphins? Bah oui, on a vraiment un aquarium d'Alex qui est juste à côté. On a des dauphins en pleine forme.
12: Est-ce que vous avez, j'ai pas vraiment le temps, vous avez des oiseaux, vous savez ce qu'on appelle des drones?
4: Oui, pas de problème. On a vraiment un parc d'oiseaux d'Ipi qui est là vraiment. On a des experts qui dressent ces oiseaux.
12: Ok, pas mal. J'ai pas vraiment le temps. Je vous laisse avec ma secrétaire. Je suis une femme occupée. Donc, ciao, bye bye.
3: Thank you very much.
17: À bientôt, Rihanna.
18: Pardon,
17: c'est une urgence. Les filles, je vous flèche.
18: Ouais, merci beaucoup, Tatiana. Merci, madame la directrice artistique. Il est 19h37. Et peut-être que vous êtes en train de dîner tout en nous écoutant. Il y a peut-être dans votre assiette des tomates de la ferme des Buis, une rillette de chez Matt et Lily, ou peut-être que vous trinquez à cette belle soirée avec un verre de Brésème.
19: Bravo, Catel, ça nous fait une très très belle transition pour la suite de notre programme, le dîner d'ouverture, la mission On mange quoi ?
4: On dit qu'il n'y a pas de fumée sans feu, que qui dort dîne et qui dîne dort. Qu'il vaut mieux planter les choux à la mode de chez nous.
17: Ici, il y a un proverbe qui dit « Il n'y a pas de drôme sans pomme, sans abricot, sans clairette, sans raviole et sans picodon. » À moins que ce soit artichaut, j'ai un doute public. Le picodon, c'est artichaut ou drômois?
19: Drômois, madame la directrice, drômois.
3: On dit beaucoup de choses, mais ce qu'il faut retenir, c'est que la gastronomie, c'est une affaire sérieuse. Donc, il se trouve que j'ai un doctorat en chocolat et une thèse à impossibilité d'être dessus par le sorbet cassis. Ma mission est de composer une menu de 7 plats que je vais composer à partir de propositions récoltées. Ce matin, auprès de vous, les habitants de Grane, je vous ai posé 3 questions. Et voici un florilège de réponses qui vont m'aider à cuisiner ce grand banquet.
19: Ma mère fait des biscuits, donc elle utilise des produits très locaux.
20: Je dirais le picodon, la caillette. Peut-être la caillette, c'est plus en Ardèche quand même.
21: Il y a les saucissons de Boffre.
20: Les fruits, les bons fruits, les pêches, les abricots, tout ça. Voilà.
21: Du coup, vous disiez les petits croquants de Saillant.
22: Bah, moi, ce sont les ravioles, déjà, la première chose. Et après, il y a tout ce qui est sucrerie, la pogne, le Saint-Genis.
21: La pogne de Romans.
23: Alors le picodon, c'est un fromage qui est très bon. J'aime pas quand il est trop affiné, donc il faut qu'il soit assez jeune pour moi. Mais voilà, je vous conseille ça si vous aimez bien le fromage.
21: Les nougats de Montélimar.
24: Les farcis. Les jardinières de légumes. Il y a des pissenlits saladières qui sont très bonnes sur Grane.
20: Les premières pêches et les premiers abricots de l'année, c'est quand même très, très cool.
3: Merci à tous les habitants qui ont répondu à cette enquête.
23: Petit péché mignon de la Drôme.
3: J'ai mon côté. Merci à tous les habitants qui ont répondu à cette enquête. De mon côté, j'ai un menu à vous proposer. J'espère qu'il renouvellera tous les goûts et toutes les envies. Petit coquin d'amuse-bouche.
19: Alors, en amuse-bouche, on a un croquant de caillette sur son lit d'abricot.
3: On enseigne sur l'ancienne diablé et descendré.
19: Les entrées, on a un réduit de pogne sur essoufflé de picodon. Et ensuite, un réduit de Saint-Genis sur épuisé de picodon.
3: Et puis, l'envolée de sauvages de plats de résistance.
19: En résistance, nous avons la raviole pêchue à la pêche. Ainsi qu'une jardinière de farci aux ravioles.
3: Les cascades de fromage.
19: La cascade de picodon.
3: Et pour conclure, sur une note sucrée.
19: Eh bien, on finira avec un mi-cuit. Deux ravioles avec nappage au nougat. Miam, on s'en délecte, on s'en lèche les babines. Eh bien, merci, expert Ahmed. On a hâte que de mélange et que d'audace, que d'inattendu. Eh bien, je pense qu'on peut conclure par « Et c'est une fin de mission !»
18: On vous propose à présent une pause musicale. 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Et c'est une dédicace de Emma pour toute sa famille.

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0: Vous êtes bien sur Radio Saint-Fé, en direct de Grane, toujours en public, en compagnie du comité impromptu et improbable olympique, missionné à ce jour pour organiser la vraiment très grande fête d'ouverture des JO 2028. Et depuis le début de l'émission, cette organisation avance à très grands pas.
1: Oui, tout à fait, Sarah. Pour rappel, la cérémonie aura lieu au Théâtre de Verdure et le menu du banquet a su rassembler toutes les plus belles spécialités du territoire. Merci les experts. Il me semble que sur le tableau d'émission, nous en sommes à la troisième, une mascotte pour Grane 2028.
2: Trouver la bonne mascotte pour ces JO, c'est une mission cruciale. Donc il nous faut trouver ce soir le symbole, la créature la plus fantastique pour illustrer ces jeux exceptionnels. Elle sera connue pour des générations et des générations et des générations. C'est cruciale.
3: Très important, voilà, très important. On l'aura bien compris. Merci Tatiana.
2: Et alors, en début de soirée, nous avons distribué des feuilles et des crayons au public présent et en leur demandant une aide précieuse, okay, pour remplir cette troisième mission. Ils devaient dessiner leur mascotte idéale et nous allons donc, grâce à vous, pouvoir faire une proposition au CEO mélangeant toutes vos bonnes idées.
0: Voilà, donc Katel a devant elle un paperboard et elle va faire apparaître cette mascotte. Donc je vais vous demander de décrire un peu ce que vous avez sous les yeux, ce qui vous attrape, hein, les éléments reconnaissables d'une mascotte qui pourrait faire l'unanimité et l'engouement des plus petits et des grands. N'hésitez pas à parler dans le micro, à dire, je sais pas si vous voyez, il y a une tête, il n'y a pas de tête, il y a des trucs.
4: Non, moi j'ai une casquette avec deux bras comme ça.
0: Ok, donc il y a une casquette sur... Y aurait-il une tête? À quoi ressemble la tête, s'il vous plaît?
4: On dirait une noix de coco avec des yeux.
0: D'accord.
4: Et une bouche.
0: Ok, on est sur une noix de coco avec des yeux. Quelqu'un veut rajouter quelque chose? Ahmed, ouais?
5: Oui, moi je vois la tête d'un chien.
0: Ah oui.
5: On pense qu'il a réfléchi avec une queue, il est assis et c'est Nino.
0: C'est Nino. Ok, bah, ça peut être là. On cherche un nom, donc c'est possible, carrément. Quoi d'autre?
4: Une queue?
3: Moi je vois, vois des oreilles avec un quai miaou.
0: Ah. Miaou. Oui, alors il y a une queue, Katel. On en a plusieurs, j'ai l'impression. Oui, expert Tatiana.
2: Effectivement, plusieurs de queues. Donc vous...
0: Ah, plusieurs queues, Katel. À cette tête avec... Elle a des bras sur la tête, qu'est-ce que c'est? Oui, il y a des bras sur la tête. Ok, le corps, excusez-moi, mais il manque un corps à cette mascotte.
2: Un bec?
0: Ah, il y a un bec,
2: Et des cornes.
0: Des cornes, alors. Allez, sa tête est chargée, mais il nous manque encore un... Vous voyez ce que je veux dire? Un contenant. Il faut un contenant, oui.
3: Et moi, moi, je vois des pattes.
0: Ah,
4: ça en a trois.
0: Trois pattes?
3: Ouais.
0: Ok, waouh.
5: Et moi, je vois une casquette qui a quatre pattes.
0: Une casquette? Alors, peut-être, la casquette est là, fait quatre pattes, Katel, apparemment.
5: Avec un
0: dessous,
5: des CV et tout.
0: Ok. Il y a des chaussures, il y a des... Qu'est-ce qu'il y a? Les yeux, est-ce qu'on a une spécificité de l'œil? Une matière, des écailles, tu penses qu'elle est bien? Elle est super? Est-ce que peut-être, Katel, tu peux nous la décrire une dernière fois? Oui, dis-moi.
6: Non, quelqu'un disait qu'elle disait miaou, je crois.
0: Ah oui, ça doit être son cri de ralliement, sûrement. Qu'est-ce que c'est, une toute petite bulle que tu nous proposes? Oui. Ok.
5: Et moi, je vois, il y a une bouche.
0: Il y a une bouche qui sourit, effectivement,
5: avec
0: Ahmed.
5: Avec des oreilles, oui.
0: Bouche qui sourit, qu'a-t-elle à rajouter? Est-ce que les oreilles sont bien là? Bon, alors, pour ceux qui nous écoutent, j'ai face à moi Nino, hein, la mascotte officielle des JO 2028. C'est une casquette à cornes avec des bras qui disent miaou. Elle a des petites lunettes rondes. Un nez bec d'oiseau, une bouche souriante. Elle a des très grandes oreilles, une queue faite de trois queues. C'est difficile à vous décrire, mais c'est comme... Il y a un plumeau, quoi. Et en dessous, quatre pattes à trois doigts qui, j'imagine, lui permettent de très, très bien danser. C'est une mascotte dansante, je pense.
5: Et en plus, il tient une boîte à fées.
0: Elle tient un rameau.
5: Un rameau, après.
0: Elle tient la flamme olympique, bah, bien sûr, avec la flamme olympique en plus. Merci Ahmed. Je pense que là, on a... C'est... Merci. C'est grâce au public, hein. Auditeurs, auditrices. C'est vraiment grâce au public que nous avons fait ça. Ah. Voilà, il y a la patte de droite qui tient le rameau olympique.
5: Et en plus, il a un numéro de 2208.
0: Eh oui, bon, Ahmed, je vais me permettre de vous censurer. Voilà, je suis désolée, c'est la radio. C'est bon, elle lui fait un tatouage. Auditeur, auditrice, sur ses pattes, il y a écrit 2, c'est pas possible, 2028. 2028, oui, sinon 2208, je sais pas comment te dire, ça ne marche pas. Je vous l'annonce, elle est là, c'est Nino! Et c'est une fin de mission. Il est 19h49 sur Radio Saint-Fé 94.2 et c'est l'heure du Flash Info. J'y vais. Une maman de Grane nous a dit « Bébé Léo a commencé à ramper ».
1: Étienne offre toujours ses gaufres tous les vendredis à 16h et Marcus et Christopher le remercient.
0: Yona nous a dit que son ami Maël fête son anniversaire le 6 juin.
1: Yona. Michel nous a dit que plusieurs personnes à Grane ont eu ou vont avoir 80 ans en ce moment. Par exemple, Michel et Claudine. Elles sont en pleine forme et nous disent « La vie est belle ».
0: Viola nous a parlé d'une cabine téléphonique dans le théâtre de Verdure. Allez-y, scannez le QR code et écoutez des histoires.
1: Francis fait une dédicace à sa famille, la famille Lanor.
0: Dimanche 7 juin, rassemblement de voitures anciennes.
1: Hier, plusieurs événements importants ont eu lieu, les granouilles pour toute la famille et aussi un mariage dans le centre de Grane. Vive les mariés!
0: Oh, ne ratez pas le festival en filigrane du 5 au 7 juin au théâtre de Verdure.
2: C'est une urgence sûrement. On prend cet appel de la hotline et on revient vers vous.
7: C'est Snapdog.
2: Snapdog. Allô, bonjour.
8: Oui, allô.
2: Vous allez bien, monsieur?
8: Oui, ça va. Je vous appelle au nom de Snapdog, le star américaine.
2: Oui, j'ai reconnu votre voix.
8: Je peux pas parler le français, je parle l'anglais.
2: Il n'y a pas
8: et
2: de...
8: Et du coup, je vous promets de vous contacter parce que j'ai un concert sur vous, donc j'aimerais avoir des bulldogs, 1000 bulldogs autour du podium.
2: Vous avez dit quoi? Combien?
8: 1000 bulldogs. Des gros chiens.
2: Ok, coupez pas. Il vient de dire 1000 bulldogs.
9: On peut lui proposer 4-5 moutons avec des vaches, avec une masse de bulldogs et ça va aller.
2: Oui, monsieur Snapdog, désolé.
8: Yes.
2: Alors, si on vous proposait 5 bulldogs et 40 vaches, 40 cochons et 10 moutons, ça vous va?
8: Non problème. Moi, je suis pour. Bon, il n'y a pas de problème.
2: Il vous faut autre chose?
8: Oui, moi, c'est... Est-ce que vous avez des menus, exemple, je comprends pas bien le menu français de Grane, mais du coup, moi, je veux des menus, mais frites, des Burger King et tout ça, là. Vous avez ou pas?
2: Oui, on en a. On peut vous faire livrer.
8: J'aurais besoin aussi d'un champagne de marque.
2: Champagne peut-être pas, mais du vin. Vous voulez qu'on vous livre comment?
8: Oui, vous livrez en hélico, parce que d'habitude, moi, c'est comme ça.
2: Coupez pas encore, je reviens vers vous.
3: On a une moto flash qui peut faire.
2: Mais j'en peux plus, là.
9: Trottinette, elle est fou. Allez.
2: Ah, coucou, monsieur Snapdog, désolé.
8: Yes.
2: Du coup, ici, la spécialité à Grane, c'est moto flash ou trottinette électrique, si vous voyez le genre, quoi.
8: Et moi, il n'y a pas de problème. Et oui. Du coup, moi, je veux une salle pour faire répétition avec une inbox, parce que j'aime bien le jeu, pour jouer aussi le handball et basketball.
2: D'accord. Coupez toujours pas, je viens.
3: Oui, j'ai une grange, oui. Qui va faire l'affaire, en fait.
2: Ah, moi, j'en peux plus, je vais raccrocher. Là. Oui, monsieur Snapdog.
8: Yes.
2: On va vous trouver ce qu'il vous faut. Il vous faut encore autre chose?
8: Ouais. Moi, je fume de marijuana.
2: Allô, pardon, oui. Ça coupe?
0: Papapapapapoum.
2: Ah, j'en peux plus.
0: Hop là. Allez. Et voilà. Merci, Snoopy. Nous en étions au Flash Info avant cette interruption. Et il nous restait à vous informer d'un scoop. Un nouveau sport vient d'entrer dans le programme olympique pour 2028.
10: Ouais !
1: C'est un sport tout à fait étonnant qui a vu le jour ici, sur ces terres, et il me semble qu'Espérance et son équipe vont pouvoir nous en dire un peu plus.
2: Alors oui, tout à fait, Katel. Aujourd'hui, j'ai eu l'honneur de voir un entraînement ce matin au stade de Grane. C'est un dérivé de rugby tout à fait singulier. C'est un tout nouveau sport, et ce tout nouveau sport s'appelle le Rugby Suprême Royal, le RSR. Il se trouve qu'il a été créé ici même, à Grane, par le comité d'entreprise de Royal Bernard, la plus célèbre usine de volaille de Grane.
8: Oui, il se joue en équipe mixée, noir, blanc, chocolat et tout ça. Là, c'est composé en 3 poules et 4 joueurs.
2: Alors, les poules sont bien évidemment élevées en plein air sur le stade Alfred Desbruns, qui a eu la gentillesse de bien vouloir construire des vestiaires pour un vestiaire poulailler confort garanti.
3: Depuis maintenant 5 ans, une équipe de l'AS des Grandes s'entraîne tous les jours au RSR Rugby Suprême Royal. Et voici les règles. Des matchs de 6 minutes, 30 maximum, car le système cardiaque d'une poule est fragile. 2 mi-temps de 3 minutes 15 avec possibilité de faire pouce si jamais une poule ou un joueur a un point de côté.
2: Alors pour mieux encore vous expliquer le truc, le ballon c'est une noix en ovale en caoutchouc et les joueurs humains se servent d'une très grande pique en bois appelée la picotille qui se finit par une aiguille très très fine qui sert à attraper la noix lors des actions appelées attaques de picotille. Et un match peut comporter 5 à 7 attaques de picotille. Les joueurs poules jouent avec leur bec cacac.
9: Les mêlées se font en canard, c'est-à-dire qu'aucune plume de poule ne doit être arrachée. La première plume de poule qui vole, c'est avantage à l'équipe adverse et pénalité.
8: Le but sont à 6 mètres. Et l'un et l'autre, si le noir franchit le but lors d'une attaque, dit picotis, ça vaut pour un essai.
2: Alors c'est un sport qui est d'une très très grande exigence parce que là, vous voyez la communication inter-espèce. C'est un art délicat où les mots ne sont plus utiles. Hein. Donc c'est encore une très belle preuve que le sport, ça rassemble. Quoi.
3: Et je vous donne l'info, dimanche 21 juin aura lieu la finale de la Ligue de rugby Supreme Pool. L'équipe de Grane, qui s'appelle les Supreme Bernard, affrontera celle des Voladors de Montméran. Le très connu fait au Plim, grande championne 2023. Le match aura lieu au stade de Grane. Venez nombreux pour découvrir ce tout nouveau espoir qui fera donc son entrée dans la compétition officielle des Jeux Olympiques de 2028. Nous souhaitons une pluie de médailles au Supreme Bernard.
1: Merci les experts. Eh bien, l'heure de rendre l'antenne approche et je vois qu'il reste encore une mission à accomplir, très cher comité. La mission, trouver l'hymne des JO 2028.
8: Oui, il se trouve que nous avons demandé au public présent ici, donc dans la salle, quel était l'air emblématique de leur village.
3: Et ils sont d'accord pour que nous en fassions l'hymne officiel de 2028.
9: Oui, c'est une exclue mondiale. Elles vont vous le chanter, là, maintenant, en direct.
2: Alors, public, vous êtes prêts?
8: Ouais.
2: On fait comme on a dit, et c'est à vous.

0: Waouh, les poils. Bravo. C'était vraiment très joli. Merci beaucoup d'avoir fait de ces quatre missions des réussites. Ça va être un tube, en fait. Ça va être un tube de l'été 2028, c'est certain.
1: Je crois qu'il est temps pour nous de rendre l'antenne et de laisser le comité repartir vers de nouveaux horizons.
0: Et pour conclure, on voudrait remercier la communauté de communes du Val-de-Drôme d'avoir accompagné le projet, ainsi que la mairie de Grane. Merci à toutes et à tous les habitants et habitantes qui ont pris le temps de nous rencontrer et de répondre à nos questions. Et un merci tout particulier à Emma pour cette journée.
1: Merci à la Comédie de Valence, plus particulièrement à Julie, des relations publiques, du travail colossal accompli pour que ces émissions aient lieu. Merci. Merci à Sandy, merci à Michael pour l'accompagnement technique. Merci à Vincent pour la production. Et merci à Naïma également.
0: À Selva de Radio BLV pour la transmission au groupe des outils radiophoniques. Un immense merci à Radio Saint-Ferriol, à Romain, Eva, Marie-Leila et Loïc pour tout.
1: Et bien évidemment, un grand merci, un immense merci au groupe d'experts et expertes. Ils sont 8 en tout à nous avoir fait confiance et à avoir embarqué dans cette aventure radiophonique. Aujourd'hui, ils étaient 4. Un maximum de bruit pour Ahmed, Ahmed, Espérance et Tatiana.
0: Merci à vous, public, d'avoir été avec nous et d'avoir été aussi présents et présentes. Merci à tous ceux qui nous écoutent. On ne vous voit pas, mais qu'est-ce que ça fait plaisir. C'est une fin de mission et d'émission.

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Tout était calme. Dans les arbres, les oiseaux commençaient à siffler. Dans les angles, les rondes et les trafics se poursuivaient, les mêmes histoires bien rodées se répétaient, semblait-il, à perpétuité. Et si rien ne le laissait deviner, quelque part dans l'ombre, le destin s'écrivait. Peut-être l'air se faisait-il plus lourd dans les faits et les propos. Les amants s'étreignirent avec plus de fougue comme pour une dernière fois profiter de leur peau, et les mères embrassèrent leurs enfants plus fort, plus longtemps, tentant d'effacer le trouble sur les joues, la veille du jour où... C'était l'instant avant que tout ne se propage, avant qu'un vent inévitable ne tourne la page, l'instant où la cendre frémit du feu qui couve en dessous, où la certitude n'est pas de sortie, où rien n'est à prévoir, surtout la veille du jour où... Ces heures en suspension qui s'écoulèrent dans l'appréhension, c'était le carrefour du doute, le chaos sur la route, le vase débordant du trop-plein d'une goutte, la seconde de bouleversement latent que l'on attend, juste au cas où, la veille du jour où... Il y en avait assez de sentiments entassés, assez pour que les barrages en viennent à casser, assez de frustrations et de souhaits pour qu'un cycle de chaînes de fer et de barreaux ne tourne court sur sa course sous les coups d'un nécessaire courroux la veille du jour où... Ça avait été répété que ça allait péter, mais c'était que des peut-être. Là, la situation devenait concrète. Les multiples options du futur s'écartèrent, confirmant le présent, ces bulles d'éventualité éclatèrent. Le mouvement de la roue, une fois déclenché, s'élança peu à peu. Certains dirent après coup « j'en étais sûr » et d'autres « si seulement j'avais su ». Quant au profil de l'avenir, les avis étaient tout autant partagés. Pour le meilleur ou pour le pire, bien des choses allaient changer. Mais le temps suivait son cours, le mystère restait entier. La nuit fit place au jour. Les oiseaux s'arrêtèrent de chanter.